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0: que je pense qu'il y a un lien, alors là on remonte à la nuit des temps, entre le pouvoir et la virilité. Je pense que en fait les hommes ont inventé
1: le pouvoir. Mais ça vous inquiète, rassurez-moi.
0: C'est-à-dire
1: que le pouvoir ne doit pas rester seulement dans la main des hommes.
0: Bien sûr que c'est, sinon il se dilapide. Elles n'ont pas la même forme d'intelligence que les hommes. Elles n'ont pas la même forme d'approche. Pourquoi ? Demandez au bon Dieu.
2: Je ne suis qu'un...

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0: Bonjour à tous. Après la chaleur, place aux orages. Trois départements basculeront en vigilance orange cet après-midi. L'Isère, la Drôme et l'Ardèche à partir de 15h. La Corse sera également en alerte pendant quelques heures demain matin. Météo France s'attend à de fortes précipitations, des rafales de vent jusqu'à 80 km/h avec parfois localement de la grêle. Joël Le Scouarnec aura-t-il droit à un troisième procès? La justice ouvre une information judiciaire pour 10 nouveaux viols et 40 agressions sexuelles. Une quarantaine de nouvelles victimes ont été identifiées. L'ex-chirurgien, on le rappelle, condamné au printemps 2025 à la peine maximale de 20 ans de réclusion pour des viols et agressions sexuelles sur près de 300 victimes. La plupart des patients mineurs en état d'endormissement au moment des faits. Deux suspects en garde à vue après la mort d'une influenceuse dans le Gard, Sonia Bellina, 29 ans, dont le corps dénudé et partiellement calciné a été retrouvé il y a quelques jours dans des vignes à Saint-Gilles. Le parquet de Nîmes a confirmé hier l'identité de la victime. Selon Le Parisien, l'un des suspects est connu des forces de l'ordre pour violence conjugale. François Fillon privé de la Légion d'honneur après sa condamnation pour emploi fictif. L'ancien Premier ministre a aussi été suspendu pour 10 ans de l'Ordre national du mérite. Il a, on le rappelle, été définitivement condamné en juin 2025 par la Cour d'appel de Paris à 4 ans de prison avec sursis, 375 000 euros d'amende et 5 ans d'inéligibilité. Il a ensuite formé un recours avant de se désister. Dans l'actualité également, le nouveau coup de pression de Donald Trump. Le président américain menace d'une guerre économique inédite tout pays qui aiderait l'Iran. Dans son long message, il affirme également que Téhéran n'a pas su saisir la grande opportunité de conclure un accord. Il assure désormais vouloir mener, je cite, « l'opération économique la plus écrasante jamais entreprise contre un pays ». Et puis du tennis, ça passe pour Arthur Fils. Le Français élimine Alex de Minaur et rejoint les quarts de finale du Master 1000 de Cincinnati. C'est fini, en revanche, pour Diane Paris, battue par la Polonaise Iga Świątek. Excellente matinée à tous.
1: Comice agricole de Douillet, l'association Douillet en fête vous invite à son comice agricole qui se déroulera sur 3 jours. Vendredi 28 août, grand loto doté de 6000 euros de lot. 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Ce loto sera animé par Annick Dutertre. 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Le numéro pour réserver cette soirée, le 06 75 75 87 32. 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Venez nombreux en famille ou entre amis à ces festivités du comice agricole de Douillet le vendredi 28 août, samedi 29 et dimanche 30 août. Tout le week-end, restauration sur place et animation

dansante à Marolles, Bro, le club Génération Mouvement du pays Marolais vous donne rendez-vous pour un après-midi placé sous le signe de la convivialité de la danse le lundi 17 août à 14h. Ouverture des portes dès 13h30 à la salle Jean de la Fontaine de Marolles. L'animation sera assurée par l'orchestre Jean-Michel Olivier. L'entrée est fixée à 9 euros, une viennoiserie offerte à la pause. Les tables sont à votre disposition. Venez nombreux partager ce moment convivial à Marolles-les-Bro le lundi 17 août. Plus de renseignements auprès de Ludo au 06 33 68 43 44. Le lundi 17 août, les randonneurs frénois vous proposent une sortie pédestre sur Avertis.

cette journée pique-nique à Averton le lundi 17 août. Le jeudi 20 août, danse, amitié, convivialité à Conlie, le club Génération Mouvement, de 14h à 19h à la salle des fêtes de Conlie. Venez rejoindre les aînés ruraux pour l'après-midi dansant de la petite guinguette. L'ambiance sera assurée par Bruno Leblanc. Venez nombreux, n'hésitez pas à venir avec vos amis. C'est à

03 24 86 19 ou 06 37 99 47 40. Prochain rendez-vous de la petite guinguette à Combi du jeudi 20 août. Le samedi 22 août, à partir de 19h à Maraîcher, la clique de Maraîcher, le nouveau comité des fêtes de Maraîcher, vous invite à une soirée guinguette sur le terrain communal de la salle des fêtes de Maraîcher. Cette soirée est sans réservation, restauration, frites, saucisses sur place. Venez nombreux partager une soirée conviviale et festive, retraite au flambeau, feu d'artifice, animation assurée par DJ Ludo. Guinguette à Maraîcher, organisé par la clique de Maraîcher. Rendez-vous à tous le samedi 22 août à partir de 19h. Grand vide maison, tout doit disparaître samedi 22 et dimanche 23 août de 9h à 18h à proximité de Fresnay-sur-Sarthe, Fortécu, lotissement de la Madeleine, à l'adresse le Champ du Four à Saint-Aubin de Locney. Venez nombreux participer à ce vide maison. Nombreux articles à vendre, meubles anciens, vaisselle, décorations, vêtements, bric-à-brac, outils, matériaux divers, matériel d'anciens plombiers, petit prix, déstockage complet, tout doit disparaître. Parking à proximité. Venez nombreux faire de bonnes affaires à ce grand vide maison. Secteur Fortécu, lotissement de la Madeleine à proximité de Fresnay-sur-Sarthe, le Champ du Four à Saint-Aubin de Locney.

septembre, Marolles les Brocolis agricoles, fête de la vie associative. Au programme des festivités sur le terrain communal, exposition commerciale et artisanale, fête de la vie associative. À 10h, arrivée des animaux, 12h30, repas ouvert à tous, 15h, visite des officiels, le midi, restauration sans réservation ouvert à tous à la salle Jean de la Fontaine. L'après-midi sera animé par la fanfare Anime Musique et la fanfare La Bande d'Amigos. Diverses animations seront proposées par Cascade, structure gonflable pour les enfants, espace petite enfance, tatouage éphémère, stand caisse à savon, jeu de rôle, quiz à la découverte des associations et jeux collectifs. À partir de 20h dans le centre-bourg, grande soirée musicale, 4 groupes musicaux de style variés animeront cette soirée et le soir, une restauration vous sera proposée pour tous les goûts et tous les budgets. Le comice agricole et la fête de la vie associative de Marolles-les-Braux le samedi 5 septembre se clôturera à 22h30 par le grand feu d'artifice sur fond musical derrière le boulodrome et à 22h45 reprise des festivités. Journée et soirée entièrement gratuites.

dimanche 23 août à Saint-Léonard-des-Bois, 27e édition du Festival des métiers d'art. Pour cette 27e édition, plus de 100 exposants, une invitée d'honneur exceptionnelle, des animations musicales très éclectiques, des artistes et artisans talents d'art, artistes, peintres, potiers, céramistes, savonniers, ferronniers, tourneurs sur bois, sculpteurs, vanniers, créateurs d'objets décoratifs, de bijoux, brodeuses, compositions florales, artisans du cuir, joailliers, etc. Des savoir-faire rares, sellières, nacheurs, artistes en marqueterie, couteliers, forgerons, vanniers, mailleuses sur cuivre, vitraux, illustratrices, dentelières, etc. Ils expliquent leur travail, font des démonstrations et proposent leurs plus belles réalisations à la vente. L'invité d'honneur sera Florence Motte, carnettiste, aquarelliste. Elle proposera une très belle exposition sur le thème « Quand le patrimoine normand rencontre l'art de l'aquarelle ». L'espace littérature accueillera 20 auteurs et éditeurs qui dédicaceront leurs œuvres. Le grand espace de jeux en bois, des jeux créés et animés par Auguste Maillot, jeux gratuits en accès libre pour petits et grands. Toute la journée, ateliers, démonstrations, expositions. Le midi, restauration sur place et dès 13h, trois groupes ambianceront le Festival des métiers d'art de Saint-Léonard-des-Bois le dimanche 23 août à Saint-Léonard-des-Bois. Le duo folk Où sort le soleil, la fanfare créole Molokoï, le groupe tribute de Neil Young, For Young. Diverses formules de restauration vous seront proposées sur place et dans le village. L'entrée est à 5€, gratuit jusqu'à 12 ans. Une organisation de l'association Les Amis de Saint-Léonard. Thé dansant à Bazoches-sur-Ouenne. Le club du 3e printemps vous donne rendez-vous pour son thé dansant le dimanche 23 août à la salle du temps libre de Bazoches-sur-Ouenne. Ouverture des portes dès 13h pour un après-midi musical et festif animé par l'orchestre Bruno Leblanc. Un goûter vous sera offert, le verre de l'amitié partagé en fin d'après-midi. Réservation et renseignements au 02 33 83 35 66 au 06 33 74 14 39. Réservez dès maintenant votre place pour venir passer un bel après-midi à Bazoches-sur-Ouenne le dimanche 23 août. Le lundi 24 août, les randonneurs frénois vous proposent une sortie pédestre sur Sille-Guillaume par le Guigné sur un circuit de 6 ou 9 km. Le parking se fera sur la deuxième route à droite après l'ex-restaurant Le Randonneur, route de Fresnay-Sille-Guillaume ou à 14h place Carnot de Fresnay-sur-Sarthe pour un départ voiture groupée. Grand loto veille de guinguette à Doucelle. Avant de célébrer la guinguette, tentez votre chance pour repartir avec le gros lot. Rejoignez-nous pour une soirée ludique, festive et conviviale sous chapiteau le vendredi 28 août. De nombreux lots à gagner, dont en super gros lot un bon d'achat d'une valeur de 700€. Ce loto se déroulera avec des parties Loto Plus, consolante à chaque partie, une tombola. L'ouverture des portes se fera à 18h, début du loto à 20h. La soirée loto sera animée par Ludo Animation. Une restauration est prévue sur place. Renseignements et réservations de vos places pour cette soirée loto veille de guinguette à Doucelle le samedi 28 août au 07 80 28 80 93. Venez nombreux tenter votre chance. Grande soirée guinguette et moules frites à Doucelle. L'été s'achève en beauté avec le comité des fêtes de Doucelle. Un moment festif et convivial à partager en famille ou entre amis le samedi 29 août à partir de 18h30 à Doucelle. Au programme de la soirée, musique, danse, bonne humeur et un magnifique feu d'artifice pour illuminer la soirée. Un repas vous sera proposé pour une participation de 22€ pour les adultes. Kir, rillettes et leurs croutons, moules frites ou jambon grillé frites, dessert, café, menu enfant pour une participation de 6€, chipot frites, yaourt à boire. Les réservations et renseignements se font auprès de Claire au 06 29 68 33 34 ou Alexia au 06 62 36 41 72. Venez nombreux faire la fête avec le comité des fêtes de Doucelle le samedi.

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l'association Accordéon Musette vous invite à son thé dansant qui se déroulera de 14h à 19h à la salle Maison du Temps Libre de Bazoches-sur-Ouenne. L'orchestre Marcel Pelletier animera ce rendez-vous dansant à Bazoches-sur-Ouenne le dimanche 30 août. Plus d'informations au 06 72 14 73 79. Dimanche 30 août de 6h à 18h, le comité Meursé 1 vous invite à participer nombreux à sa journée bricolage.

pourrez venir rencontrer l'association Ingold 4L Trophy. Deux jeunes, un rêve, une 4L, des milliers de kilomètres et une belle aventure. Venez les rencontrer. Ils partent de France, traversent l'Espagne et finissent au Maroc pour apporter du matériel scolaire aux enfants. Venez rencontrer Corentin et Mehdi sur ce bric-à-brac du comité meurcéen le dimanche 30 août. Bah, la Courcité, l'amicale des anciens de Courcité, a le plaisir de vous inviter à son thé dansant le dimanche 13 septembre de 14h à 19h à la salle socio-culturelle de Courcité. Venez passer un après-midi convivial et festif au rythme de l'orchestre Royal Musette. Tarif de l'entrée 8 euros, un pain au chocolat vous sera offert. Levez

par les nuits sur un circuit de 6 ou 9 km. Le départ se fera parking de l'Aldi à Beaumont-sur-Sarthe ou à 14h place Carnot pour un départ voiture groupée. Le dimanche 6 septembre, l'association Accordéon Musette vous invite à son thé dansant qui se déroulera de 14h à 19h à la salle Maison du Temps Libre de Bazoches-sur-Ouenne. L'orchestre Marcel Pelletier animera ce rendez-vous dansant à Bazoches-sur-Ouenne le dimanche 6 septembre. Plus d'informations au 06 72 14 73 79. Dansant à Saint-Pierre-sur-Orthe le dimanche 6 septembre. Rendez-vous pour l'après-midi convivial et dansant à partir de 14h à la salle des fêtes de Saint-Pierre-sur-Orthe. L'ambiance sera assurée par l'orchestre Royal Musette. L'entrée est fixée à 8€. Un délicieux pain au chocolat et le verre de l'amitié. Venez nombreux faire bouger la piste de danse dans une ambiance festive et chaleureuse le dimanche 6 septembre à Saint-Pierre-sur-Orthe. Envie de passer un après-midi dynamique et convivial sous le signe de la danse et de la bonne humeur, rendez-vous à Bonne Étable lundi 7 septembre sur une invitation du club Génération Mouvement du Pays de Bonne Étable qui vous donne rendez-vous pour son grand prochain bal à la salle Mélusine de Bonne Étable de 14h à 19h. L'ambiance sera assurée par l'orchestre de Nicolas Devoir. Ce rendez-vous est ouvert à tous, que vous soyez danseur, chevronné ou simplement amateur de bonne musique, venez partager un moment chaleureux rythmé à Bonne Étable lundi 7 septembre. Dimanche 30 août à Roissy-Fontaine, le comité des fêtes de Roissy-Fontaine vous invite à sa journée vide-grenier. Emplacement 5€ les 10 mètres linéaires. Le café sera offert aux exposants. Trip, repas champêtre, restauration rapide sur place, jeux gonflables. Il n'y a pas de réservation pour les exposants à cette journée vide-grenier du dimanche 30 août à Roissy-Fontaine. Pour plus d'informations, contactez le 06 42 64 33 42.

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0: Bonjour à tous. L'enquête s'accélère après la mort de Sonia Bellina dans le Gard. Cette influenceuse de 29 ans dont le corps a été retrouvé il y a quelques jours au milieu des vignes à Saint-Gilles. Deux suspects ont été placés en garde à vue, Zachary Brou.
1: Oui, deux hommes dont l'implication exacte reste encore à déterminer. Le parquet de Nîmes indique qu'ils ont été interpellés en raison d'éléments laissant suspecter leur participation aux faits de manière directe ou indirecte. La jeune femme a disparu dans la nuit du 11 au 12 août dernier. Ce soir-là, elle serait partie rejoindre un homme qu'elle fréquentait pour mettre un terme à une relation toxique. C'est en tout cas la version présentée par sa sœur qui témoigne sur le réseau social TikTok. Le corps de la jeune influenceuse, suivi par 260 000 personnes, a été retrouvé quelques heures plus tard à l'aube, dénudé et partiellement calciné au milieu d'un vignoble par un ouvrier agricole. Une enquête a été ouverte pour assassinat. La garde à vue des deux suspects peut encore durer jusqu'à demain.
0: Les précisions de Zachary Brou. Dans l'actualité également, une information judiciaire ouverte contre Joël Le Squarnec. L'ancien chirurgien est accusé de 10 nouveaux viols et 40 agressions sexuelles. L'existence de nouvelles infractions est apparue ou a été confirmée lors de son procès. Des plaintes complémentaires ont également été reçues par le parquet de Lorient. Joël Le Squarnec, condamné, on le rappelle, à 20 ans de réclusion criminelle en mai 2025 pour des violences sexuelles sur près de 300 jeunes patients. Des coups de tonnerre, des pluies intenses et parfois même de la grêle. Météo France place l'Isère, la Drôme et l'Ardèche en vigilance orange pour risque d'orage violent cet après-midi. La Corse sera concernée demain matin. À l'étranger, au moins 9 morts et des dizaines de blessés après des bombardements russes sur Kiev et sa région. Une nouvelle vague d'attaques nocturnes a frappé la capitale ukrainienne, alors que la Russie, de son côté, fait état de centaines de drones ukrainiens interceptés. Et puis du foot avec Monaco qui se lance dans la course à l'Europe. Ce soir, les Monégasques partent affronter les Polonais du Górnik Zabrze à 20h en barrage de qualification de Ligue Conférence. Le match retour aura lieu jeudi prochain en Principauté. Voilà pour l'essentiel. Excellente matinée à notre écoute.

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3: Aujourd'hui, nous prenons la direction de Saint-Léonard-des-Bois pour un rendez-vous estival incontournable de l'artisanat local, la 27e édition du Festival des métiers d'art qui se tiendra le dimanche 23 août prochain. Plus de 100 exposants passionnés, une invitée d'honneur exceptionnelle, de nombreux savoir-faire à découvrir, sans oublier des animations musicales pour rythmer la journée. Pour nous parler de tout ce programme, nous avons en studio Monsieur Jackie Bouton. Bonjour.
4: Bonjour.
3: Donc il s'agit de la 27e édition. Alors selon vous, comment ce festival a-t-il réussi à s'imposer comme un rendez-vous, on va dire, incontournable de l'été? Dans cette petite cité de caractère, Saint-Léonard-des-Bois, c'est quoi la recette de l'association Les Amis de Saint-Léonard-des-Bois?
4: Pour cette manifestation en particulier, la recette, c'est d'essayer d'accueillir des exposants de qualité, d'apporter une certaine diversité, une certaine variété, un peu de nouveauté, et puis de manière à ce que les gens aient envie de découvrir cette fête ou aient envie également d'y revenir.
3: Donc, de nombreux exposants, mais tout de même une invitée d'honneur que je vous laisse nous présenter.
4: Oui, donc Florence Mott, qui était comme simple exposante l'an dernier, et donc qu'on a trouvé intéressante parce que donc elle a un univers assez large. Donc elle est d'une part carnetiste, ça veut dire qu'elle fait des petits carnets de ce qu'elle peint, de ce qu'elle dessine. Sa base c'est l'aquarelle, et donc elle s'inspire, donc c'est une artiste qui est ornaise, et elle s'inspire largement du patrimoine normand, que ce soit le patrimoine paysager ou le patrimoine bâti. Donc c'est une voisine, donc, et puis donc elle a un univers assez large, et puis donc elle reproduit sous forme de carnet ses peintures, et donc ça permet au plus grand nombre d'accéder à ses créations.
3: Saint-Léonard-des-Bois, l'association Les Amis de Saint-Léonard vous invite le dimanche 23 août à une nouvelle édition du Festival des métiers d'art, et nous avons le privilège de recevoir sur l'antenne de Radio Alpes-Mancelle l'invité d'honneur de cette nouvelle édition, Florence Mott, aquarelliste et carnetiste. Bonjour Florence.
5: Bonjour.
3: Donc c'est un véritable voyage visuel et patrimonial que vous proposez aux visiteurs de ce festival. Alors pour commencer cet entretien, est-ce que vous pouvez nous raconter comment est née cette passion pour le patrimoine ornais et qu'est-ce qui vous donne l'impulsion de poser votre chevalet en plein air?
5: D'abord, le goût du patrimoine, le goût du bâtiment, le goût de l'ancien, qui m'a fait m'intéresser à tout ce qui était bâti, en règle générale. Et puis ensuite, une démarche plus de rejoindre une association de patrimoine, celle de mon village. Puis ensuite, une rencontre avec la présidente de la cathédrale, de l'association de la cathédrale de C, qui m'a sollicité pour une première aquarelle pour mettre en valeur la cathédrale. Et à partir de là, l'envie de mettre en valeur chacune des petites églises de l'Orne, avec ce sentiment qu'elles ont toutes une histoire, toutes quelque chose à nous montrer, et que finalement elles sont tellement incluses dans le paysage qu'on ne les voit pas, tout simplement elles ne percutent plus. Et à partir de là, j'ai commencé à les peindre toutes systématiquement, en me disant je vais contacter les associations de patrimoine et leur proposer une aquarelle, une petite illustration pour pouvoir faire des cartes, etc. Voilà, quelque part une autre façon de mettre en relief leur patrimoine. Ça a été mon déclic initial, et en réalité c'est un projet qui a plu tout de suite, qui a trouvé tout de suite une audience, d'où des premières expositions, d'où des premiers livres racontant l'histoire de chacune de ces églises, et puis une collection qui est née, qui pour l'instant est encore en cours de fabrication. Donc voilà le déclic initial, et j'ai choisi de m'arrêter à l'Orne parce que d'abord c'est déjà assez copieux, et puis parce que c'est mon département, que ça avait du sens de mettre en valeur l'Orne. Donc voilà, du coup je suis devenue aquarelliste du patrimoine de l'Orne. Ça fait un peu grandiloquent, mais finalement ça recouvrait assez bien mes objets.
3: Alors on va parler de votre participation donc sur ce festival de Saint-Léonard-des-Bois. Vous y étiez déjà l'an passé, cette fois-ci vous êtes l'invité d'honneur. Donc qu'est-ce que vous allez proposer aux visiteurs?
5: Alors ce que je vais proposer aux visiteurs, c'est de leur montrer les deux aspects de ma pratique. Donc donc d'une part celle du patrimoine, puisque en dehors des églises, j'ai peint aussi beaucoup de monuments de l'Orne et j'ai édité des livres sur ces monuments. En fait, je vais montrer toute cette facette, donc il y aura peut-être une trentaine de tableaux, de monuments de l'Orne et les livres qui vont avec, et aussi des cartes postales que j'ai fait éditer. Donc ça, c'est mon versant patrimonial. Et à côté de ça, je suis carnétiste. Donc le carnet, c'est l'exercice du dessin sur le motif, sans contrainte, en toute liberté, en toute créativité. Et c'est un peu ma soupape d'expression. Et c'est ce côté-là que je vais montrer à côté. Donc d'une part, ça m'amène ce coup de crayon, cette envie de peindre le paysage de l'Orne m'amène à produire des tableaux sur le thème du paysage. Et d'autre part, comme je fais du carnet de croquis, je vais aussi montrer et mes carnets. Et du coup, à partir de ces carnets, de ces paysages, je crée des reproductions qui seront également proposées ce jour-là. Donc en gros, je vais avoir quelque chose d'assez varié, dont le thème central, c'est l'Orne, à la fois sur le thème patrimoine et sur le thème paysage et vie quotidienne.
3: Et qu'attendez-vous de cette rencontre avec le public ?
5: Le plaisir de parler du plaisir que je rencontre. C'est une activité qui est un hobby pour moi, parce que ce n'est pas ma profession. Je l'exerce parce que j'y trouve une gratification énorme et j'ai beaucoup de plaisir dans l'échange autour de cela. Et ce qui est merveilleux, c'est qu'à la fois je rencontre des personnes qui sont intéressées par le patrimoine, des personnes qui sont intéressées par le dessin, qui sont également intéressées par l'art, et tout ça mis bout à bout fait de très très belles rencontres.
3: Eh bien, on invite nos auditeurs nombreux à aller à votre rencontre. On rappelle cette date, le dimanche 23 août, sur le Festival des métiers d'art. C'est à Saint-Léonard-des-Bois. Souhaitez-vous ajouter quelque chose pour les convaincre de s'arrêter quelques minutes devant votre stand?
5: Absolument. Ils auront certainement beaucoup à regarder. Et puis, ils pourront repartir avec une flopée de petits objets dans tous les budgets, puisque je propose les premiers objets comme des marque-pages ou des petites cartes aquarellées dans un budget autour de à partir de 2,50 €. Et puis les livres à 15 €, enfin, et puis après bon les tableaux, des reproductions de tableaux. Donc il y en a vraiment à la fois pour tous les budgets et pour tous les goûts.
3: Merci à vous, Florence Motte.
5: Merci.
3: Donc, de nombreux exposants, on l'a dit, donc sans cesse renouvelés. Comment est-ce qu'on travaille à cette organisation pour retrouver de nouveaux exposants chaque année?
4: Alors, c'est principalement le bouche à oreille, c'est-à-dire que, bon, bien sûr, les artisans créateurs se rencontrent sur divers événements tout au long de l'année. Et quand ils sont bien accueillis à un endroit, quand c'est un endroit où il y a du monde, bien, ils recommandent à leurs homologues de venir. Vient Saint-Léonard, c'est une belle manifestation, donc c'est principalement comme ça que ça se fait, et puis après on a nos communications habituelles sur le site lesamissaint-léonard.org, enfin différents moyens de communication qui nous font connaître, ce qui fait que cette année on accueille sur la centaine, on accueille une bonne trentaine d'exposants qui sont là pour la première fois.
3: Avec différents métiers, savoir-faire d'exception devenus très rares, et des personnes qui vont travailler devant le public, est-ce qu'on peut citer quelques exemples?
4: Oui, alors on a effectivement pour des artistes peintres, donc certains exposent seulement, d'autres travaillent sur place. On a des potiers, des céramistes, on en a plusieurs, donc dont certains nouveaux. Plusieurs artisans d'art qui travaillent le métal, donc sculpture sur métal, le bois bien sûr. Cette année, on a aussi quelqu'un qui travaille le verre sur la technique des vitraux, donc ça c'est une nouveauté. Et puis toujours, on accueille toujours le musée de la coiffe de Fresnay, donc pour la partie travaux d'aiguille, on va dire. Et puis également les gens qui travaillent le cuir, de la marqueterie également, de la forge, de la coutellerie. Donc vous voyez, c'est assez large, et donc chacun peut trouver ce qu'il cherche.
3: Vous accordez également une place à l'écriture. Comment s'est fait cette rencontre entre l'artisanat et la littérature, au point d'en faire un rendez-vous à part entière dans ce festival? Parlez-nous de cet espace littéraire.
4: Oui, alors l'espace littéraire, donc ça, c'est né effectivement d'une rencontre avec Catherine Lamour, qui est donc elle-même auteure, et donc sur sa proposition. Donc elle nous a suggéré d'ouvrir progressivement à des auteurs, à des éditeurs notre festival, ce qui nous semblait être une bonne idée, une bonne complémentarité. Et donc c'est principalement Catherine qui, par ses connaissances, par ses contacts, eh bien, développe cet espace-là. Et cette année, on accueillera une vingtaine d'auteurs, dont certains sont déjà venus parler sur votre antenne, je crois.
3: Côté musique, donc à partir de 13h, l'après-midi s'annonce particulièrement rythmé, trois univers musicaux très différents. Est-ce qu'on peut parler de ce choix de programmation pour accompagner les visiteurs et créer l'ambiance?
4: Oui, donc effectivement, habituellement, on recevait toujours un groupe folklorique d'une région. Donc cette année, ça devient un petit peu plus difficile parce que les groupes folkloriques sont de plus en plus rares. Donc on a choisi de s'orienter délibérément vers la musique exclusivement. Et donc on aura trois univers musicaux différents qui interviendront par intermittence tout au long de l'après-midi, mais dès l'heure du repas, parce que le duo folk Où sort le soleil interviendra au moment du repas. Donc ça, c'est un duo voix et guitare. Ensuite, dans l'après-midi, on aura la fanfare créole Molokoï. Donc ça, c'est une fanfare de six musiciens, donc qui prend ses sources dans tout l'univers musical des îles, donc que ce soit La Réunion, l'île Maurice ou bien Guadeloupe, Martinique. Donc ça, c'est pour une ambiance très, très festive donnée par cette fanfare. Et puis on terminera avec le groupe For Young, qui est donc un univers particulier, et eux interviendront en fin d'après-midi. Et c'est l'univers de Neil Young principalement, donc qui les inspire. Donc voilà, donc ce sont principalement des reprises.
3: Ce festival s'adresse donc aux familles, les plus jeunes sont également concernés. Côté animation, chaque année on retrouve cet espace jeu en bois créé et animé par Auguste Maillot, accessible gratuitement. Est-ce qu'on peut dire quelques mots sur ces installations qui réunissent petits et grands?
4: Oui, effectivement, donc les jeux en bois d'Auguste Maillot donc font partie des points forts, je dirais, de notre fête, parce que ça crée un moment de convivialité dans cet espace-là, et on y voit jouer les enfants mais également les adultes et qui se prennent au jeu. Auguste Maillot a des jeux très très très diversifiés qu'il crée, ou des jeux anciens qu'il a reproduit. Donc il a une grande diversité de jeux, c'est jamais d'une année sur l'autre, ce sont jamais les mêmes jeux, et donc là ça attire énormément de gens, jeunes ou moins jeunes, donc pour passer un moment de convivialité, quoi.
3: Après avoir planté les allées et admiré différentes démonstrations, ou après avoir échangé avec les différents auteurs présents à l'espace littéraire, quoi de mieux que faire une pause pour se restaurer? Alors à quoi peuvent s'attendre les visiteurs et les plus gourmands?
4: Alors sur le terrain, c'est une alimentation assez basique, de type barbecue, saucisses frites, galettes, saucisses, etc., crêpes, glaces. Donc voilà, donc on peut se restaurer, on peut bien se restaurer avec des prix très très abordables. Et puis pour ceux qui veulent aller un peu plus dans la cuisine un peu plus sophistiquée, bien sûr les restaurants du village qui sont tous ouverts, il y en a 4 ou 5, mais là par contre il faut réserver auprès d'eux pour être sûr d'avoir une place, puisque c'est quand même, ce sont des journées extrêmement chargées.
3: Côté information pratique, donc on précise que le prix de l'entrée est fixé à 5€, gratuit pour les moins de 12 ans. Que faut-il savoir pour venir à Saint-Léonard-des-Bois ce dimanche 23 août? Je pense notamment peut-être à quelques conseils que vous pourriez donner aux visiteurs pour accéder facilement au site et se garer sereinement ce dimanche.
4: Oui, alors effectivement, pour se garer sereinement, il faut venir de bonne heure, idéalement. Donc bon, le mieux, c'est effectivement de venir dans le courant de la matinée. On est ouvert au public de 9h à 18h, donc ça laisse largement le temps de profiter de toutes les animations. Donc l'idéal, c'est de venir effectivement dans le courant de la matinée, tranquillement, de déjeuner sur place, puis de profiter de toutes les animations de l'après-midi, et puis de faire son petit marché dans le courant de la journée.
3: Voilà, donc une nouvelle édition de ce festival des métiers d'art à Saint-Léonard-des-Bois. Donc on espère que la météo sera clémente, on va dire estivale, sans trop de chaleur.
4: Oui, effectivement.
3: On peut toutefois préciser que le site respire, je pense, une certaine fraîcheur. On peut expliquer, oui, donc l'exposition du site.
4: Oui, effectivement, on est donc d'abord, on est en bord de Sarthe, donc il y a une partie qui est arborée, donc qui est ombragée. L'espace restauration est entièrement couvert, donc entièrement à l'ombre, de même que les animations musicales. Les jeux sont également principalement à l'ombre. Donc voilà, il y a une partie qui est ensoleillée, mais une large partie qui est ombragée, et on a la fraîcheur de la rivière.
3: Donc on vous attend tous à Saint-Léonard-des-Bois le dimanche 23 août. Monsieur Jacky Bouton, je vous remercie. Je vous laisse le mot de la fin et éventuellement un contact téléphonique pour les personnes qui souhaiteraient plus d'informations.
4: Bon, pour le plus d'informations, donc on peut consulter le site de l'association lesamisdesaintleonard.org ou bien passer un coup de fil au 06 74 92 38 36. Puis voilà, je pense qu'on a tout dit.
3: Merci à vous.
4: Merci beaucoup.
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3: Aujourd'hui, nous prenons la direction à la magnifique prairie en bord de Sarthe, à Saint-Léonard-des-Bois, où se tiendra le dimanche 23 août la 27e édition du célèbre festival des métiers d'art, organisé par l'association Les Amis de Saint-Léonard, et surtout la 5e édition pour l'espace littéraire, roman, polar, livre jeunesse, fantasy, essai ou poésie, etc. Il y en aura absolument pour tous les goûts et tous les âges. Et pour nous présenter cet espace dédié aux livres, nous avons le plaisir d'accueillir Catherine Lamour, autrice et responsable de cet espace littéraire. Bonjour Catherine.
7: Bonjour Jacqueline. Bonjour aux auditeurs.
3: Parlez-nous tout d'abord donc de ce cadre d'accueil.
7: Eh bien, ce festival des métiers d'art qu'on est à sa 27e édition accueille depuis 5 ans un espace littérature. Et donc moi, je suis la coordinatrice de cet espace qui est devenu vraiment en 5 ans, ça s'est bien développé, c'est devenu un incontournable du festival des métiers d'art. Alors le cadre est merveilleux parce que c'est une grande prairie qui est en bord de Sarthe, donc on est à l'extérieur. Il ne fait pas trop chaud parce qu'on est à la proximité de la rivière. On a les canyons de Saint-Léonard-des-Bois, un paysage merveilleux. Donc c'est vraiment un cadre très particulier pour un espace littérature. Et je suis très contente que cet espace littérature ait pu s'intégrer depuis 5 ans dans le Festival des métiers d'art qui accueille une centaine d'exposants. C'est vraiment très très joli.
3: Alors justement, est-ce qu'on peut expliquer comment cet espace littéraire donc, s'intègre au milieu de cette centaine d'artisans d'art présents sur l'événement ?
7: Eh bien, il y a 5 ans, j'avais contacté Jacky pour venir, qui est l'organisateur avec les amis de Saint-Léonard, pour venir moi-même toute seule avec mes livres exposés. Et c'est là qu'il m'avait dit, mais si tu as d'autres, tu connais d'autres auteurs qui seraient intéressés, ça pourrait être bien d'étendre, d'élargir un peu le panel d'artistes qu'on propose dans le festival à des auteurs. Donc on était venus à 4, et puis depuis ça s'est bien développé, il y a eu de plus en plus de participants, et maintenant c'est vraiment devenu un incontournable du Festival des métiers d'art. Et on a chaque année une vingtaine de stands, une vingtaine d'exposants.
3: Alors justement, on parle de la participation de 14 auteurs, 2 maisons d'édition, des genres allant du polar à la philosophie. La programmation est très variée. Comment est-ce que vous sélectionnez les participants chaque année ?
7: Eh bien, en fait, je ne les sélectionne pas. Je les invite.
3: Et est-ce qu'on reste sur des auteurs locaux ou vous avez des personnes qui viennent d'un peu plus loin ?
7: Majoritairement, ce sont des auteurs locaux. Et puis on a là cette année, donc locaux, je veux dire la Sarthe, la Mayenne, l'Orne. Et puis cette année, on a 3 auteurs qui viennent de Normandie, qui sont Anita Bagnos-Dudouis, qui écrit un peu des romans à suspense, Nolwenn Prodhomme, qui écrit des histoires pour les enfants, très très jolies.

Bonjour à tous, je m'appelle Nolwenn Prudhomme et je suis autrice jeunesse indépendante. Je suis passionnée d'écriture depuis toute petite. D'ailleurs, mon premier roman publié, Le Frère des Lions, est la version finale. Certes, très transformée, de la toute première histoire que j'ai commencé à écrire quand j'avais 8 ans. Dans ce roman, qui se déroule au Bénin dans une cinquantaine d'années, on suit les aventures de Marco, presque 11 ans, qui rêve de rejoindre ses parents dans la résistance contre le bien-aimé président. Une nuit, alors qu'ils explorent la savane à la recherche de mystérieux laboratoires secrets, lui et sa petite sœur Fanny se font capturer par une famille de lions qui parlent. Les lions, qui considèrent cela comme une maladie, exigent que les enfants trouvent le moyen de les guérir. Sinon, ils vont les manger. Il s'agit du premier tome de la série Zoocratie, qui s'adresse aux lecteurs à partir de 10 ans, et qui met en scène des animaux génétiquement modifiés qui luttent contre la dictature qui les a créés. Le tome 2, intitulé Les grimaces de singes, est prévu pour l'année prochaine. Mon deuxième roman publié, Flemmèche ou la jalousie du doudou dragon, a été inspiré par mon travail. En effet, je travaille depuis plus de 13 ans au contact des enfants. D'abord comme animatrice périscolaire, puis comme professeur de soutien scolaire. C'est en surveillant la sieste des plus petits que le personnage de Flemmèche est apparu. Doudou dragon, un peu trop jaloux, qui a du mal à accepter que sa princesse se fasse des amis sans lui. Le jour où la fillette se fait enlever par un mystérieux chevalier, il n'hésite pas à se lancer à la rescousse. Le seul problème, pour sauver sa princesse, il lui faudra coopérer avec le doudou de sa rivale. Ce petit roman façon Toy Story au pays des contes de fées s'adresse aux enfants de 6 à 8 ans. Il contient aussi 24 illustrations à colorier pour permettre aux enfants de s'immerger dans l'histoire et d'exprimer leur créativité. Comme vous l'avez peut-être remarqué, dans mes histoires, j'aime particulièrement m'intéresser aux relations humaines, en particulier les relations familiales et les amitiés. Et j'ai tendance à glisser des animaux et des doudous un peu partout. D'ailleurs, en parlant d'animaux, si vous venez me rendre une petite visite sur Instagram, sur le compte n.prodhomme-du-bas,

0: et Véronique Eliotreski, qui est déjà venue l'année dernière et qui raconte l'histoire d'une famille au 19e siècle. Alors elles viennent d'un petit peu plus loin. Sinon, les gens viennent plutôt de la région proche.
1: Donc vous avez commencé à énumérer ces quelques auteurs qui participent. Est-ce qu'on peut en présenter d'autres et surtout illustrer la diversité des genres littéraires qui vont être représentés à ce salon littéraire?
0: Donc c'est assez varié. On va retrouver Claude Citarel avec ses pièces de théâtre, en particulier sa pièce La Rose Blanche et le Sang, qui est jouée en ce moment un peu dans la région. Si vous avez l'occasion d'aller la voir, c'est vraiment formidable. C'est la compagnie des 5 cubes de Saint-Pierre-Denis qui est de la mise en scène. On va retrouver aussi, qui était déjà venu précédemment, Marc-Olivier Louveau, qui enseigne la technique du scénario et qui est réalisateur de films et qui écrit beaucoup de romans et de contes philosophiques. Donc Rémi Gillet, qui est un grand défenseur de l'environnement, qui est déjà intervenu sur Radio Alpes-Mancelles en tant que président de Sarthe Nature Environnement. Donc lui, il a à la fois autant des livres pour enfants, un essai sur l'environnement, des livres sur la science-fiction.

Chères auditrices et chers auditeurs de Radio Alpes-Mancelle, bonjour. Je m'appelle Rémi Gillet, retraité de l'éducation nationale et président de l'association Environnement Nord-Sarthe. Je suis l'auteur de 4 livres encore en vente. Et c'est à ce titre que je serai présent au Festival des métiers d'art, organisé le 23 août prochain à Saint-Léonard-des-Bois par l'association des Amis de Saint-Léonard. Bien entendu, j'espère avoir le plaisir de vous y rencontrer. Et cela, d'autant plus que je vous proposerai des ouvrages fort variés, puisque mes 4 livres sont bien différents les uns des autres. 2 d'entre eux sont des essais. Le premier, intitulé « Prof de français au secours », s'adresse à tous ceux qui s'inquiètent des résultats pas bien bons des petits français de 15 ans aux évaluations PISA, signifie Programme international de suivi des acquis. Ayant gardé des contacts dans les établissements scolaires, j'ai été surpris de ces résultats, car les enseignants que je connais font preuve de compétences et ont un dynamisme qui devrait les mettre en position d'avoir plus de réussite. On les appelle donc au secours, mais eux aussi appellent au secours devant l'ampleur de la tâche qui les attend. Et mon petit ouvrage vise donc à suggérer des pistes pour redresser la situation. Pour mon second essai, je l'ai nommé « L'environnement est tout entier une ZAD ». Il s'agit d'un livre que j'ai construit à partir d'articles, de comptes rendus, de tracts que nous avons distribués dans la rue pour les uns, rédigés pour les autres depuis 30 ans et plus. Et je m'efforce d'y montrer ce que peut être une écologie du quotidien, c'est-à-dire l'action de simples citoyens qui ont tenté, à leur échelle, de proposer des solutions à nos problèmes d'environnement. Comme ceux-ci sont liés à la civilisation techno-industrielle qui est la nôtre, avec entre autres sa consommation d'énergie fossile et ses pesticides, c'est un livre qui rejoint certaines des réflexions que je propose dans mes récits de science-fiction que je vais évoquer dans quelques instants. Mon troisième livre, intitulé « Les aventures du petit Rémi », vous raconte une trentaine d'histoires vraiment vécues par moi-même entre 1947 et 1955. Un enfant de 8-9 ans peut certes les lire. Cependant, il faut se rappeler que l'on n'avait alors ni téléphone portable, ni télévision, tout juste un poste de radio. Dans ces conditions, certains aspects de la vie sociale de l'époque ne sont plus d'actualité du tout. Et j'ai pensé que des grands-parents pouvaient trouver plaisir à raconter ces histoires à leurs petits-enfants comme je l'ai fait moi-même. Pour finir, mon dernier ouvrage s'adresse aux amateurs de science-fiction. Intitulé « Le futur n'attendra pas », il vous propose des récits évoquant des situations auxquelles l'humanité risque d'être confrontée dans 50 ans, dans 100 ans et même plus. Sans rechercher le catastrophisme, j'y évoque la façon dont on pourrait s'adapter tant bien que mal aux dangers que nous font courir le dérèglement climatique et la confiance exagérée que nous avons dans les technologies, entre autres. Bref, vous voyez que j'ai là de quoi satisfaire bien des curiosités. Je vous dis donc à bientôt à Saint-Léonard-des-Bois, avec un grand merci aux organisatrices et aux organisateurs de ce festival des métiers d'art, ainsi qu'à toutes l'équipe de Radio Alpes-Mancelles.

0: Sophie Lamidet de Saint-Pierre-Denis. Alors là, c'est encore quelque chose de différent puisqu'elle est spécialiste de la relation entre les humains et les animaux de ferme et des fermes pédagogiques. Donc, vous pourrez échanger avec elle. Elle a écrit 2 livres sur ce sujet et vous pourrez échanger avec elle sur ce thème.
1: Bonjour à toutes et à tous, je m'appelle Sophie Lamidet et j'ai le plaisir de participer au Festival des Arts et Métiers qui aura lieu à Saint-Léonard-des-Bois le dimanche 23 août. Je serai présente dans l'espace littérature où je viendrai vous faire découvrir mes 2 ouvrages qui sont consacrés aux fermes pédagogiques, à l'accompagnement des publics et bien sûr à la médiation animale avec l'animal de ferme. Le premier livre s'intitule « Un regard sur la ferme d'animation ». C'est un livre qui vous plonge dans l'univers de ces lieux un peu particuliers qui ne sont pas des exploitations agricoles à vocation de production mais qui ont pour objectif principal d'accueillir, de sensibiliser et d'accompagner différents publics, notamment grâce à la présence des animaux de ferme. Mon 2e ouvrage, animé en ferme pédagogique, éducative et thérapeutique, est sorti en décembre dernier. Lui, il s'adresse davantage aux personnes qui souhaitent mettre en place des activités et des animations en lien avec l'animal de ferme. Dans ce livre, vous trouvez plus de 70 idées d'animation, mais aussi de nombreux tutos pour créer vous-même vos outils pédagogiques et proposer des activités adaptées aux différents publics. À travers ces 2 livres, je partage finalement ce qui me passionne depuis de nombreuses années, la relation entre l'humain, l'animal et la transmission, et tout ce qu'on peut construire autour de cette relation, que ce soit dans un objectif pédagogique, éducatif ou thérapeutique. Alors si vous souhaitez découvrir mes ouvrages, échanger autour des fermes pédagogiques, de la médiation animale, ou tout simplement discuter de vos projets, de vos expériences, je serai ravie de vous rencontrer et de partager avec vous mon expertise, mon expérience et mes connaissances. Je vous donne donc rendez-vous dimanche 23 août à Saint-Léonard-des-Bois, dans l'espace littérature. À très bientôt.

moi-même, Catherine Lamour, je proposerai mes livres de science-fiction et de fantasy. Et cette année, j'aurai 3 recueils de nouvelles édités par l'association L'Indépendant et auxquels j'ai participé. Donc c'est encore une chose tout à fait différente.

Bonjour, je m'appelle Catherine Lamour et le 23 août, je serai dans l'espace littérature du Festival des Arts de Saint-Léonard-des-Bois, dans la Sarthe, dans une belle prairie en bord de Sarthe. Je suis auteure de romans et de nouvelles, de fantasy, de science-fiction et de fantastique, mais surtout de fantasy. J'écris depuis déjà pas mal de temps et donc j'aurai pas mal de livres à vous proposer, en particulier toute une série qui tourne autour de la planète Enora, sur laquelle se passent la plupart des aventures que j'ai écrites. Cette année, j'aurai une nouveauté qui s'appelle Aimer. C'est la réédition de nouvelles que j'avais écrites précédemment et qui s'adresse aux enfants à partir de 11 ans. Donc ça permet aussi, parce que la plupart de mes écrits s'adressent plutôt à des adultes ou à des jeunes adultes à partir de 16 ans, parce que ce sont des aventures, parfois un peu de violence, il y a un peu de sensualité, des conflits et des problèmes autour de femmes qui ont des pouvoirs un peu parapsychologiques, donc qui rencontrent des difficultés avec les puissants de cette planète Enora. Et ce recueil, Aimé, donc peut s'adresser à des plus jeunes. J'en ai un autre qui s'adresse aussi à des plus jeunes à partir de 14 ans, qui s'appelle La Sagesse de Mériadec. Et puis j'aurai une autre nouveauté cette année, le troisième, c'est le quinzième en fait, mais bon, le troisième auquel je participe, recueil de l'Indépendant, une association qui promeut la littérature indépendante. Et chaque recueil regroupe une dizaine de nouvelles. Et donc là, il y en a une que j'ai écrite. Donc je vous proposerai une quinzaine d'ouvrages, lesquels vous pourrez faire votre choix le 23 août à Saint-Léonard-des-Bois.

Alors, on aura aussi des trois nouvelles personnes. Alors, l'une d'elles a déjà écrit beaucoup de livres, en fait. Elle s'appelle Fabienne Huzet et elle est originaire de Pré-en-Paille. Donc, elle a animé de nombreux ateliers d'écriture jusqu'en 2010, où là, elle a commencé à écrire elle-même. Elle s'est décidée et elle a réinventé toute l'histoire de sa famille à travers une saga en trois volumes. Et puis, elle a aussi écrit un livre où elle donne la parole à des enfants pauvres dans une école mayonnaise. Donc, elle est assez prolixe depuis qu'elle s'est décidée à écrire. Et puis, deux autres personnes qui sont nouvelles dans les manifestations littéraires. Anne Le Perru, de Saint-Pierre-des-Nies, qui écrit de la poésie et qui doit en être, je pense, à son troisième salon seulement. Et puis, Diarra Rigoulot, une personne charmante que j'ai rencontrée au mois de mai et qui vient juste de publier son deuxième livre. Ce sont des réflexions sur les épreuves de la vie, la résilience, très intéressantes.

0: participera le dimanche 23 août prochain à la 5e édition du Salon littéraire dans le cadre du Festival des métiers d'art à Saint-Léonard-des-Bois. Nous avons le plaisir d'accueillir sur l'antenne de Radio Alpes-Mancelles Mamdira Rigoulot. Bonjour.
1: Bonjour.
0: Donc pour commencer cet échange, est-ce qu'on peut donc parler de vous en quelques mots et raconter ce qui vous a amené jusqu'à l'écriture?
1: Merci de me recevoir. Je m'appelle Mamdira Rigoulot. Je suis une aide-soignante qui travaille aux urgences. J'ai 26 ans, voilà, d'origine sénégalaise. Je suis autrice et j'ai publié 2 ouvrages. À travers l'écriture, j'aime explorer les émotions, les épreuves de la vie et les grandes questions qui nous concernent tous. C'est une manière pour moi de partager mes réflexions et d'ouvrir un dialogue avec les lecteurs.
0: Et est-ce qu'on peut dire par quel intermédiaire, quel concours de circonstances que vous avez découvert cet événement?
1: Alors, j'ai rencontré une autrice à travers mon travail, donc dans des circonstances qui étaient particulières. Et je l'ai vue avec une liseuse, donc je me suis rapprochée, on a commencé à discuter, et d'où est partie ma participation à l'événement.
0: Voilà, et on peut nommer donc Catherine Lamour.
1: Catherine Lamour, oui.
0: C'est ce qui a initié votre désir d'écriture. Est-ce que l'écriture est un refuge pour vous, ou un besoin, ou une découverte plus tardive?
1: Je dirais que c'est un refuge. J'écris parce que certaines émotions, certaines blessures et certaines questions sont parfois difficiles à exprimer à l'oral. Donc l'écriture me permet de leur donner une voix.
0: Alors, vous avez écrit deux livres. Alors donc votre premier ouvrage, Ce que la vie a fait de moi, entre chaos et paix. Alors est-ce qu'on peut évoquer les thèmes de cet ouvrage?
1: Alors, j'ai écrit ce livre parce que je ressentais le besoin de mettre des mots sur mon parcours. Et l'écriture m'a permis de transformer certaines épreuves en réflexion et, je l'espère, en source d'espoir. Donc si des lecteurs peuvent se reconnaître dans mon histoire, de se sentir moins seul, alors ce livre aura pleinement trouvé sa place. Ce que la vie a fait de moi, c'est un récit personnel qui raconte un parcours de vie marqué par les épreuves, mais aussi par la résilience et la reconstruction.
0: Et donc un second ouvrage, Les silences de l'âme. Alors de quel silence parlez-vous dans cet ouvrage?
1: Par des silences des questions existentielles qu'on n'ose pas forcément exprimer et qui sont fondamentales. Donc Les silences de l'âme est un livre de réflexion. Il invite le lecteur à s'interroger sur la foi, le désir, les relations humaines, la quête de sens et les grandes questions, comme je l'ai dit, existentielles et fondamentales qui traversent nos vies. Pardon.
0: Vous allez participer donc, on l'a dit, le dimanche 23 août prochain, donc au salon littéraire dans le cadre du Festival des métiers d'art à Saint-Léonard-des-Bois. Quelle importance est-ce que vous accordez à cette rencontre avec le lecteur?
1: Ça représente pour moi une belle occasion de rencontrer les lecteurs. J'aime échanger avec eux, entendre leurs impressions et discuter autour de mes livres. Et du coup, ça va être mon deuxième salon. Une nouvelle expérience et j'ai hâte d'y être et de faire de belles rencontres.
0: Eh bien écoutez, c'est ce qu'on vous souhaite. En tout cas, on invite nos auditeurs à aller vous rencontrer. Est-ce que de nouvelles écritures sont à prévoir pour les mois à venir?
1: Oui, j'ai d'autres projets qui sont en attente, donc j'espère qu'ils prendront vie très bientôt.
0: Eh bien, merci à vous, Mamdira Rigoulot, pour cette intervention sur l'antenne de Radio Alpes-Mancelles.
1: Merci, je vous en prie. Au revoir.
0: Au revoir.

Cette année, nous aurons aussi deux maisons d'édition. Anépigraphe Édition est une maison d'édition alençonnaise qui a été créée en 2023 par Patrick Monteguero. Et sa particularité, c'est qu'il est engagé pour l'accessibilité de la lecture. C'est-à-dire que tous les livres qu'il édite en édition classique, il les publie aussi en édition grand caractère pour les gens qui ont des difficultés à lire. Et donc en gros caractère taille 18. Et il viendra avec trois de ses auteurs, Jacqueline Coudière.

0: Bonjour, je m'appelle Jacqueline Coudière. Je suis née à Pont-d'Ouilly, jolie bourgade de la Suisse normande, ma région, que j'affectionne énormément. D'ailleurs, beaucoup de mes personnages y vivent. Je suis mariée et l'heureuse grand-mère de 6 petits-enfants, aujourd'hui bien grands. Et j'ai eu une belle carrière d'enseignante et directrice d'école. J'habite un petit village, Saint-Germain-Langot, dans le pays de Falaise. Mon cinquième roman, Misty, les morsures de l'oubli, est depuis quelques mois sur les rayons des librairies et je le présenterai au Festival des métiers d'art de Saint-Léonard-des-Bois. Mon aventure avec l'écriture a débuté en 2019. J'ai écrit Le secret des mots, une histoire d'amour-amitié entre deux adolescents. Ils se retrouvent 30 ans plus tard, un rendez-vous émouvant où la complicité renaît, mais pour combien de temps ? En 2021, les éditions Corbet publient mon second roman, Poupée russe normande, qui reçoit le prix Innerwin pour la Normandie, manquant de peu la place nationale. Il est réédité en 2023, puis en 2025, ce sont les éditions d'Alençon, un épigraphe, qui le republient à leur tour. Inspiré de lieux, d'événements et de personnages qui ont existé, appuyé par des souvenirs familiaux, je compte la vie d'un médecin de campagne dans les années 33 à 45, à Pont-d'Ouilly. L'histoire de Lucia, André et leurs amis dans un climat où la France subit la montée de la xénophobie et du nazisme. Confiné pendant la période du Covid, en 2022, je rédige un recueil, La légende du lion de pierre. 5 histoires courtes, tendres et gaies, souvent émouvantes, qu'il m'arrive de présenter dans les écoles car elles plaisent autant aux adultes qu'aux enfants de CM ou 6e. En 2024, je publie en auto-édition Une dernière rose. Lors d'un été caniculaire, j'ai dû avoir une prémonition, Vincent, indisposé par la forte chaleur, est obsédé par un drame qu'il a vécu adolescent. Et le lecteur découvre combien cela a perturbé ses choix de vie et l'influence que cela a eue sur ses relations avec son fils et ses amours, avec les femmes qui ont jalonné sa vie. Et donc, je reviens à ma nouveauté. Au début de l'année 2026, les éditions Un Épigraphe ont publié mon dernier roman, Misty, les morsures de l'oubli. Un roman dont l'action se déroule de Aubusson dans l'Orne à Le Ménivillement, dans le Calvados. Les deux personnages principaux sont Adeline, une adolescente de 13 ans, et Misty, un vagabond, revenu amnésique du camp d'Auschwitz-Monowitz, où il avait été envoyé pour le STO, service travail obligatoire. De leur rencontre naît une intrigue dont le suspense tient le lecteur en haleine jusqu'à la dernière page, mais la fin se veut positive et le message, c'est avant tout l'espoir. Si vous aimez lire sur l'importance de la famille, de l'amour des autres et du rapport parent-enfant, sur les beautés que nous offre la nature de ma région, sur le respect de notre histoire et particulièrement celle qu'ont vécu nos parents et grands-parents et les actes mémoriels, sur l'acceptation de la différence, si tout sujet vous touche, alors mes livres, j'en suis certaine, vous toucheront. Venez me rencontrer à Saint-Léonard-des-Bois, au Festival des métiers des arts, le dimanche 23 août 2026.
1: Bernard Martin.

0: Bonjour à tous, je suis Bernard Martin, j'ai 75 ans et j'ai profité de ma retraite pour devenir auteur et je suis édité chez Anépigraphe qui est un éditeur d'Alençon. Je suis retraité de la fonction publique et donc j'ai réalisé jusqu'à présent 5 ouvrages. C'est des ouvrages qui sont inspirés de mes racines normandes. Le premier s'appelle L'affaire rue Tabaga. C'est l'histoire d'un petit garçon qui s'est perdu dans une fête traditionnelle de mon village natal. Et pendant tout l'ouvrage, on se demande pourquoi il a disparu. Est-ce qu'il s'est fait enlever? Est-ce qu'il a fugué? Est-ce qu'il est blessé quelque part? Et c'est un prétexte aussi pour se replonger dans les années 60, parce que l'action se déroule en 1962 dans les villages de campagne de l'Orne de cette époque. Le deuxième, c'est une biographie de ma grand-mère maternelle qui a acheté un commerce toujours dans le même village, Tournay-sur-Dive. Elle a acheté ce commerce en 1912 et la Première Guerre mondiale est arrivée très vite. Son premier mari et son second mari ont été anéantis par la Première Guerre mondiale. Elle s'est retrouvée veuve relativement vite. Et elle a dû affronter tout l'entre-deux-guerres toute seule, avec son commerce à entretenir et surtout ses 3 enfants à élever. Et puis en 1944, comme on est en plein dans la poche de falaise, eh bien la guerre est arrivée vraiment au pas de sa porte. C'est à travers ma grand-mère l'histoire de ces femmes qui sont nées avant 1900 et qui ont vécu les deux guerres mondiales et tout le courage que ça représente d'avoir vécu cela. Et ça méritait d'être raconté, ne serait-ce que pour les enfants et pour les petits-enfants. Le troisième ouvrage se déroule encore dans les années 60. C'est l'histoire de 3 collégiens, 3 pensionnaires au collège Mézeray d'Argentan. Et ces 3 camarades de classe qui sont internes vont découvrir inopinément un message laissé par un ancien pion qui a été militaire en 1916. Il faut savoir que le collège Mézeray a été un hôpital militaire pendant la Première Guerre mondiale. Dans ce message, il explique comment retrouver un joyau, il parle d'un joyau, et il ne voudrait pas que ce joyau tombe aux mains des Allemands. Il a rédigé ce message en 1917. Il ne sait pas à cette époque qui va gagner la guerre, et il sait qu'il va mourir parce qu'il est blessé grièvement. Donc les 3 gamins vont se mettre en chasse de ce fameux joyau, et à travers eux, on va découvrir beaucoup d'endroits de la campagne qui environne Argentan, et c'est aussi un prétexte pour se replonger dans les pensionnats des années 60, avec les heures de colle, les heures d'études, et puis toute la vie scolaire de cette époque-là. Le quatrième ouvrage, c'est une tranche de vie de mes grands-parents paternels. Mes grands-parents paternels ont caché un tailleur juif et sa fille pendant l'occupation. Je ne l'ai appris que bien après leur mort, ils ne m'en avaient jamais parlé. Et j'ai retrouvé la famille juive en question, et j'ai appris avec elle beaucoup de choses sur mes parents et mes grands-parents. Donc j'ai relaté tout ça dans un livre, et c'est en fait quelque chose qui me rend très fier d'eux. Et j'ai aussi rédigé ce livre d'abord avant tout pour mes propres enfants et pour mes petits-enfants. C'est vraiment une page d'histoire et toute la reconnaissance qu'on peut avoir pour ces Français qui n'ont pas courbé les chines pendant l'occupation. Et enfin, le dernier ouvrage qui s'appelle Les commissions chez Martin, c'est l'histoire, c'est un petit peu mes souvenirs d'enfance dans l'épicerie de ma mère. Ma mère ayant repris l'épicerie de ma propre grand-mère dans le village de Tournay-sur-Dive toujours. Et en fait, ce sont des souvenirs d'enfance liés à tout ce qui entoure l'épicerie de ces années-là, des années 60, avec le passage des représentants de commerce et puis le passage des clients qui venaient raconter toutes leurs histoires de village pendant leurs achats. Voilà, et bien vous pouvez, si ça vous intéresse, me retrouver au Festival des Arts le 23 août à Saint-Léonard-des-Bois, où je vous attendrai et je pourrai discuter de tout ça avec vous.
1: Que Marie-Hélène Barbier, qui est une auteure qui est déjà passée sur les ondes de Radio Alpes-Mancel avec son livre La Petite Rebelle, témoignage de son, sur son enfance. Donc ça sera fait. Trois auteurs qui seront avec leur éditeur sur le stand d'Anépigraphe Édition.

chers auditeurs, bonjour. Je m'appelle Marie-Anne Barbier, autrice de La Petite Rebelle, parue en septembre 2024, et depuis, je vis une très belle aventure. Avec presque 1000 exemplaires vendus, je reçois chaque jour des témoignages poignants, chaleureux et bienveillants. On me remercie d'avoir eu le courage de dénoncer la maltraitance sous toutes ses formes. Cette maltraitance dont j'ai choisi de parler pour protéger les enfants et aider les personnes maltraitées à croire, elles aussi, qu'une reconstruction est possible. Pendant longtemps, je n'avais pas eu les mots. La parole se libère et j'en suis toujours aussi émue. Aujourd'hui, cette petite rebelle me permet de témoigner auprès de futurs travailleurs sociaux à la Croix-Rouge d'Alençon. J'essaie, à mon échelle, de contribuer à une réflexion sur les pratiques. Écouter l'enfant, croire en sa parole, être attentif à ces violences invisibles qui ne laissent pas de traces, mais marquent durablement. C'est une grande chance et une belle récompense. Une autre belle récompense reçue le 11 avril. En effet, j'ai reçu à Deauville le prix de littérature 2026 Normandie du Lions International. Par ailleurs, je veux remercier Nicolas qui m'a accueilli chaleureusement dans sa librairie Carnet du Grand Chemin. Chers auditeurs, je vous réserve la primeur de cette nouvelle, la sortie prochaine du tome 2 de La Petite Rebelle. Je ne vous en dis pas plus. Je vous invite à me rencontrer au Festival des métiers d'art qui se tiendra à Saint-Léonard-des-Bois le dimanche 23 août. Je serai très heureuse de recevoir vos retours. Cette journée sera la vôtre. Je serai là pour vous, disponible à votre écoute. Nous prendrons le temps. À très bientôt.

l'autre maison d'édition est une maison d'édition parisienne. C'est Citadel et Masneau, qui est une très vieille maison qui a été fondée en 1936 et qui publie des livres d'art et des livres sur l'histoire de l'art. Et on a la chance qu'il y ait dans la région un délégué culturel régional de ces éditions qui s'appelle Romain Laferté et qui a déjà participé plusieurs fois à des manifestations que j'avais organisées. Donc il sera là et ça sera l'occasion de feuilleter. Ce sont de très très beaux livres, très gros, très magnifiques. C'est l'occasion de les découvrir. Chaque année, on essaye d'avoir des exposants qui soient avec une petite originalité par rapport aux auteurs simplement. Donc cette année, on aura la présence de quelqu'un qui ne publie pas de livres, mais qui est illustratrice. Elle s'appelle Julie Bonneville. C'est une artiste alençonnaise et elle vend des tirages et des originaux qu'elle peint à l'encre. C'est un univers de fantaisie très doux, très coloré. C'est quelqu'un qui n'utilise jamais l'intelligence artificielle et qui a déjà animé des stages au passage à Alençon. Donc c'est l'occasion de la rencontrer. Et la deuxième animation sortant un petit peu de l'ordinaire, ce sera Marc-Georges Méninger qui a déjà lui aussi enregistré, présenté son travail sur Radio Alpes-Mancelles. C'est un photographe, il est un grand amateur de livres, donc d'où sa présence dans l'espace littérature. Et il a photographié des livres et des librairies à travers le monde entier. Donc il exposera ses photos et en plus, il proposera de faire sur place des portraits à la chambre photographique avec un procédé un peu polaroïde. Donc voilà, ce sera une animation supplémentaire.

0: Bonjour, je me nomme Marc M. Je serai présent le 23 août 2026 à la 27e édition du Festival des métiers d'art de Saint-Léonard-des-Bois. Photographe du monde du livre depuis plus de 15 ans, je serai installé dans l'espace littérature au milieu des nombreux auteurs présents à cet événement. De la Bible de Gutenberg au tout premier format de poche, du journal d'Anne Frank à l'exemplaire des Fleurs du Mal annoté par Baudelaire, sans oublier tous ces livres que j'ai lus, chéris ou détestés, ou simplement croisés, solitaires, empilés ou exposés, je les ai presque tous photographiés. Posés sur une table, une étagère, abrités dans une chambre forte, un musée, présenté dans une bibliothèque, une librairie, je les ai photographiés in situ. Ce travail m'a conduit en France, en Angleterre, en Belgique, au Canada, en Chine, en Égypte, au Japon, en Jordanie et même en Iran. C'est une partie de ce travail photographique que je présenterai lors de ce 27e Festival des métiers d'art de Saint-Léonard-des-Bois. Au plaisir de vous y rencontrer.
1: Et je précise aussi que cette année, l'invité d'honneur du festival, ce sera une illustratrice, Florence Mott. C'est quelqu'un qui fait des carnets de croquis et des livres illustrés sur le patrimoine de l'Orne. Actuellement, on trouve ses cartes postales et ses livres un peu partout dans Alençon, à Librairie Le Passage, à l'Office de Tourisme, enfin bon, c'est... Et elle sera donc l'invité d'honneur, elle n'est pas dans l'espace littérature, mais elle sera l'invité d'honneur du festival.
2: Donc on espère que les visiteurs seront nombreux donc à parcourir ces différents stands des auteurs qui participent à cette nouvelle édition. Comment se passe sur place donc l'échange entre les auteurs et le visiteur ?
1: Eh bien, l'espace littérature se trouve au tout début, en fait, quand on arrive dans le festival. Les stands sont des deux côtés, les auteurs sont là avec leurs livres, et donc une envie, c'est de discuter avec les visiteurs. Les gens s'arrêtent, discutent, achètent ou pas. On n'est pas obligé du tout d'acheter. C'est pas parce qu'on a parlé avec un auteur qu'on est obligé d'acheter son livre. Et ça se passe vraiment... Pour les visiteurs, c'est une découverte aussi, souvent. Et les auteurs ne demandent que ça, bien sûr, de présenter ce qu'ils font, leur travail, à tous les visiteurs.
2: Bien évidemment, chaque auteur donc espère tout de même attirer l'attention du visiteur et pouvoir vendre quelques ouvrages. Alors, un petit rappel, justement, c'est que dans ce cadre naturel, il y a peut-être quelques petits inconvénients côté règlement, donc il faut prévoir.
1: Oui. Ça, c'est un bon conseil que je peux donner à tous les visiteurs. C'est penser à prendre de l'argent liquide, parce que à Saint-Léonard-des-Bois, tous les opérateurs téléphoniques ne passent pas, et donc même les terminaux de paiement des exposants ne fonctionnent pas toujours. Donc ça peut être difficile, ça peut être compliqué. Donc pensez à prendre de l'argent liquide pour pouvoir acheter tout ce que vous voudrez sur le festival.
2: Voilà, donc en les métiers d'art et la littérature, un riche programme attend le visiteur ce dimanche 23 août du côté de Saint-Léonard-des-Bois. Pour conclure en quelques mots, que diriez-vous aux auditeurs de Radio Alpes-Mancelles qui hésitent encore à venir passer leur dimanche au bord de la Sarthe à Saint-Léonard-des-Bois?
1: Eh bien, vous aurez à Saint-Léonard-des-Bois plein de gens de toutes sortes, plein d'artistes qui n'ont qu'une envie, c'est de vous faire découvrir leur univers. Vous aurez la rivière, vous aurez de la musique, vous aurez des animations folkloriques, musicales, vous aurez aussi une buvette, une restauration sur place. Donc, l'entrée est à 5 euros et gratuite pour les moins de 12 ans. Et un petit conseil également, si vous pouvez covoiturer, c'est encore mieux. Parce qu'on attend peut-être 2000 visiteurs, c'est ce qu'il y a en général. Et le parking n'est pas forcément facile. Donc, pour pas avoir à trop marcher, si vous pouvez vous grouper pour venir, faites-le, n'hésitez pas. Et venez surtout passer un bon après-midi avec nous au bord de la Sarthe.
2: Voilà, et en même temps, le covoiturage est bon pour notre planète. Merci Catherine pour ce précieux conseil et merci également pour cette belle présentation de cet espace littéraire dans le cadre de la nouvelle édition du Festival des métiers d'art du côté de Saint-Léonard-des-Bois. On vous souhaite une belle participation. Je vous dis à bientôt.
1: À bientôt.
3: café littéraire, c'est devant le cimetière et le libraire du coin. Faut mieux aller en face chercher la

0: Bonjour à tous. Après la canicule, les coups de tonnerre dans le sud-est, l'Isère, la Drôme et l'Ardèche seront placés en alerte orange aux orages cet après-midi. Météo France évoque de fortes pluies, du vent, une importante activité électrique et parfois même de la grêle localement. D'autres départements pourraient aussi basculer d'ici ce soir, notamment Provence-Alpes-Côte d'Azur et demain c'est la Corse qui sera concernée pendant toute la matinée. 5 Lyonnais mis en examen après un cambriolage en Suisse, ils pourraient aussi être impliqués dans un autre cas, celui du musée Jacques Chirac, début août, en Corrèze. À ce stade, ils n'ont pas été mis en examen pour ces faits, indique le parquet de Lyon qui précise que les investigations sont en cours. Sébastien Lecornu veut agir après le piratage du fisc. Le Premier ministre demande la formation d'une nouvelle unité cyber afin d'offrir une réponse plus réactive aux cyberattaques. Peu de ministères sont au niveau requis, déplore le chef du gouvernement dans un courrier adressé au secrétaire général de la Défense et de la Sécurité nationale. Matignon demande de lui fournir une proposition d'organisation d'ici demain. L'heure de la rentrée politique a sonné pour les écologistes et les insoumis. Les deux formations organisent à partir d'aujourd'hui leurs universités d'été avec en ligne de mire la présidentielle. L'ancien candidat écologiste Yannick Jadot appelle de son côté dans Libération à refonder la gauche autour de la social-écologie, estimant que la rupture avec la France insoumise est consommée. Le prince Harry et son épouse Meghan vont revenir vivre au Royaume-Uni 6 ans après leur rupture fracassante avec la famille royale. Le couple annonce qu'il va quitter la Californie d'ici la fin du mois pour s'installer dans une résidence privée non royale et située en dehors de Londres. Et puis du basket avec le grand retour de Victor Wembanyama. Ce soir en bleu, l'équipe de France affronte la Serbie à Belgrade en match de préparation en vue des qualifications pour le Mondial 2027. 2 ans que la star des San Antonio Spurs n'avait plus porté le maillot tricolore, il sera ce soir capitaine. Très bonne fin de matinée à tous.
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2: Bonjour et bienvenue sur les ondes de Radio Alpes-Mancelles, votre radio du Nord-Sarthe. Aujourd'hui, pour cette émission de chansons souvenirs, nous allons être accompagnés par Alain, Désiré, Daniel et Marcel pour pousser la chansonnette. Mais pour commencer, nous allons rendre hommage à monsieur André Dassary.
3: André Dassary qui nous quittait le 7 juillet 1987 à l'âge de 74 ans. Surtout connu pour sa voix de ténor, il était le chanteur d'opérette surnommé le ténor à la voix d'or. Né à Biarritz, il appartenait au peuple basque où le fait de chanter est une seconde nature. C'est ainsi que toute son enfance et adolescence, il forge sa voix sur des airs traditionnels de ce pays.
2: Après des études dans l'hôtellerie, en 1932, il est appelé sous les drapeaux. De là, il décide de s'inscrire au concours de chant du Conservatoire de Bordeaux, ce qui lui permet d'obtenir des permissions de sortie. Il décroche les premiers prix de toutes les disciplines, chant, opérette, opéra comique et opéra.
3: En 1938, à l'occasion d'un radio-crochet, il est remarqué par Daniel Darieux, qui le présente à Réventura. Et voilà le départ de sa belle carrière, qui regroupera plus de 600 chansons. Sa présence dans de nombreux films et opérettes, dont L'Auberge qui chante, qui sera la première d'une longue série. Il était basque, alors retrouvons André Dassary qui interprète Mon Fandango.

0: Patrick Azaray a vécu de 1938 à 2020 et chanté de 1960 à 2020. En 1960, elle est victime d'un grave accident de voiture et reste dans une coquille de plâtre pendant 8 mois. C'est pendant sa longue convalescence que Rick Azaray, en guise de pied de nez à sa souffrance, enregistre une chanson aux paroles joyeuses. Et pour chanter ce titre, nous avons Alain. Le titre en question, c'est Balapapa, qui connaîtra un réel succès avec les ventes de 340 000 exemplaires.
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1: Merci pour ce balapapa, Alain, qui, comme l'a précisé Jean Maurice, a des paroles joyeuses. Dans ce domaine, Rika Zaraï n'était pas en reste, car en voilà une autre tout aussi dynamique, la fête au pays.

0: Je vais évoquer la carrière d'un artiste né le 9 juillet 1946. Monsieur William Scheller, auteur, compositeur, interprète et pianiste français, né à Paris sous le nom de William Debeuf, du nom de jeune fille de sa maman. Sa carrière débute vers 1968 avec une formation approfondie en musique classique, mais c'est dans le domaine de la variété qu'il se fera connaître.
1: En effet, William Scheller en 1975 sort un titre qui le fera connaître du grand public, Rock'n'Roll Dollar. C'est une chanson qu'il écrit en 5 minutes et peu pour se moquer des chanteurs utilisant des anglicismes. La chanson est bien vite prise au premier degré par une partie de son public et fait de William Scheller un chanteur de variété. Ce sera là le début d'une belle carrière avec d'autres titres comme Dans ma vieux rock'n'roll, Le carnet à spirale, Un homme heureux et bien d'autres. Retrouvons son premier succès, celui qui l'avait propulsé dans le showbiz et les émissions de télé, Rock'n'Roll Dollar.

0: Avec le titre suivant, nous allons rester dans les années 70, avec une chanson parue en 1972 dans le répertoire de Mike Brandt. Il en avait composé la musique et les paroles sont de Richard Seff, administrateur de la SACEM depuis 2008 et vice-président depuis 2023. Mais revenons à la chanson de Mike Brandt. Il s'agit de « C'est ma prière ». Et c'est ce titre que Désiré a choisi d'interpréter aujourd'hui. Bonjour Désiré.
1: Bonjour Jean-Maurice, bonsoir à tout le monde.
0: Cette chanson fut la troisième de Mike Brandt à se classer en première place au hit parade en France.

Merci Désiré pour cette chanson que Mike Brandt chantait en 1972. En 1974, il signe la musique du titre « Viens ce soir » dont les paroles sont de Michel Jourdan.

0: Je vais évoquer le nom d'un personnage disparu voilà bien longtemps, mais dont le nom reste familier, Monsieur Guy de Maupassant, qui nous quittait le 6 juillet 1893. Il était écrivain et journaliste littéraire français. Lié à Gustave Flaubert et à Émile Zola, Guy de Maupassant a marqué la littérature française par ses 6 romans. Sa carrière se limite à une décennie, de 1880 à 1890, sachant qu'il n'avait que 43 ans lors de son décès.
1: Cependant, au travers de nombreux films, pas moins de 130, son œuvre a perduré et son nom figure dans les adaptations cinématographiques de films ou téléfilms où ses œuvres retiennent l'attention par leur force réaliste et la présence du fantastique. Sans oublier bien sûr ses contes et poésies. Pour illustrer nos propos, écoutons Nuit de neige, une poésie mise en musique.
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0: La nuit est-elle tombée sur les Champs-Élysées ? Sans doute. En tout cas, elle peut donner lieu à de belles ballades, comme le chantait Joe Dassin en 1969 dans sa chanson écrite par Pierre Delanoë et que Daniel a choisi d'interpréter aujourd'hui. Bonjour Daniel.
1: Bonjour Jean-Boris, bonjour tout le monde.
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1: Merci Daniel pour cette balade sur les Champs-Élysées que Joe chantait en 1969 dans un tout autre domaine. En 1976, il chantait comme dit.

0: Marcel Azéla avait vu le jour à Paris dans Rue de la Chine, le 10 juillet 1927. Accordéoniste français, il fut accompagnateur de nombreux chanteurs à succès des années 50. Et ce fut lui l'illustre dessinateur de l'apostrophe lancée par Jacques Brel dans la chanson Vesoul « Chauffe Marcel, chauffe !»
1: Marcel Azéla avait commencé par apprendre le violon en compagnie de ses deux sœurs aînées. Mais au bout d'une année, sur les conseils d'amis de son père, il est poussé à étudier l'accordéon. Et oui, ainsi il pourrait gagner sa vie. Quel bon conseil, puisqu'en 2002, avec d'autres accordéonistes, il réussit à faire entrer l'enseignement de l'accordéon au Conservatoire National Supérieur de Musique et de Danse de Paris. Retrouvons Jacques Brel avec Vesoul et Marcel Azéla qui nous quittaient en janvier 2019.
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restons avec cette date du 10 juillet. Celle-ci est pour un autre accordéoniste qui, hélas, nous quittait en 2013 à l'âge de 92 ans. André Verschuren, qui en 1936, à l'âge de 16 ans, avait remporté le concours international d'accordéon à Soigny en Belgique, en jouant l'ouverture des saltimbanques. C'était là le début d'une belle carrière, déjà commencée à l'âge de 4 ans, en suivant les cours de son père. Il fut l'accordéoniste à avoir vendu le plus de disques, 70 millions d'unités vendues, et participé à plus de 10 000 galas. Quand on évoque André Verschuren, un titre nous vient automatiquement à l'esprit, Les fiancés d'Auvergne, dont il avait signé la musique en 1961 sur des paroles de Guy Favreau. Pour cette chanson, retrouvons Jacques Elian.

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Vincent Scotto avait signé la musique Charlis, les paroles, et Toscani l'avait enregistrée en 1932. Mais quelle est donc cette chanson? Eh bien, tout simplement, quand on s'aime bien tous les deux. Et pour chanter ce titre, aujourd'hui, nous avons Marcel. Alors, valsons.

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1: Merci Marcel pour cette chanson de 1932, année où Toscani chantait aussi Chante Pierrot.

sa disparition le 31 août 1997 à l'âge de 36 ans avait mis le monde en émoi. On venait d'apprendre le décès de Lady Diana, dite Lady Di. Elle avait vu le jour au Royaume-Uni le 1er juillet 1961. Pour lui rendre hommage, avec l'accord de la reine Elisabeth d'Angleterre, Sonia Bonneville lui avait dédié une chanson que l'on écoute de suite.

Le 14 juillet 1970 disparaissait l'un des rois de l'opérette les plus connus, Luis Mariano. Il avait 55 ans. Parmi tous ses succès, il y avait la valse des beaux jours.

0: Lucie nous a quittés le 14 juillet. C'était en 2020. Et c'était Jean-Jacques Lionel, dit Gigi Lionel. Il avait 72 ans. En 1981, il avait fait danser la France avec sa danse des canards.
1: Et c'est avec ce titre que se termine cette émission de chansons souvenirs sur Radio Alpes-Mancelles. Merci à Daniel, Alain, Désiré et Marcel d'y avoir participé. Bonne écoute et bisous à tous.

Bonjour, bonjour à tous. La vigilance s'étend dans le sud-est. 5 départements seront placés en vigilance orange aux orages cet après-midi. Le Var et les Alpes-Maritimes s'ajoutent à l'Isère, la Drôme et l'Ardèche. Météo France évoque de fortes pluies, du vent, une importante activité électrique et parfois même de la grêle localement. Joël Le Scornec aura-t-il droit à un troisième procès? La justice ouvre une information judiciaire pour 10 nouveaux viols et 40 agressions sexuelles. L'ex-chirurgien a été condamné au printemps 2025 à la peine maximale, 20 ans de réclusion pour des viols et agressions sexuelles commis sur près de 300 victimes. François Fillon, privé de la Légion d'honneur après sa condamnation pour emploi fictif. L'ancien Premier ministre a aussi été suspendu pour 10 ans de l'Ordre national du mérite. Il a, on le rappelle, été définitivement condamné en juin 2025 par la Cour d'appel de Paris à 4 ans de prison avec sursis, 375 000 euros d'amende et 5 ans d'inéligibilité. Il a ensuite formé un recours avant de se désister. Dans le reste de l'actualité à l'étranger, Volodymyr Zelensky appelle les pays occidentaux à réagir après une nouvelle salve d'attaques nocturnes sur Kiev. Au moins 13 morts et des dizaines de blessés. Le président ukrainien affirme que Moscou est en train d'investir dans des missiles balistiques et une escalade. Kiev réclame depuis des semaines aux États-Unis des systèmes de défense antiaérien pour intercepter les missiles russes. Le nouveau coup de pression de Donald Trump, le président américain, menace d'une guerre économique inédite. Tout pays qui aiderait l'Iran. Dans son long message, il affirme également que Téhéran n'a pas su saisir la grande opportunité de conclure un accord. Il assure désormais vouloir mener, je cite, « l'opération économique la plus écrasante jamais entreprise contre un pays ». Et puis en foot, le match PSG-Rennes prévu ce week-end pour la première journée de Ligue 1 se jouera au Roizen Park. Conséquence de l'état de la pelouse du Parc des Princes, impraticable à cause de la canicule. Coup d'envoi de la rencontre ce dimanche.

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2: Reconversion réussie, circuit court et passion du terroir, c'est le cocktail gagnant de notre invité du jour, ancienne comptable agricole. Smaïa Trocherie a décidé de quitter les chiffres pour faire parler la terre. Installée à Mont-Saint-Jean dans la Sarthe, elle a créé une huilerie à la ferme pour valoriser l'exploitation familiale. Aujourd'hui, elle fait partie des 15 finalistes du prestigieux concours Graines d'agriculteurs 2026 et nous la recevons sur l'antenne de Radio Alpes-Mancelles. Bonjour Smaïa.
3: Bonjour.
2: Donc tout d'abord, est-ce qu'on peut parler de votre parcours jusqu'ici? Donc, quelles ont été vos principales motivations pour lancer cette huilerie et comment est née l'envie de créer cette nouvelle activité au sein de l'exploitation familiale?
3: Alors, je suis tuteur d'un master de comptabilité. J'ai travaillé 15 ans dans un centre comptable qui s'occupait d'agriculteurs. Et on a décidé avec mon mari il y a 3 ans que je le rejoindrais. Alors, depuis 3 ans, parce que le temps que le projet se mûrisse. Donc, il y a 3 ans, je me suis installée avec lui en créant cet atelier de vente directe d'huile de colza et tournesol. Donc c'est un projet qu'on a réfléchi tous les deux. J'étais d'accord de le rejoindre, mais je voulais créer une activité avec lui, en gros qu'il soit notre bébé à nous, si on peut dire ça comme ça. Et donc on a réfléchi sur un ensemble, sur l'exploitation, quelle activité serait le mieux. Et c'est pour ça qu'on a créé cette huilerie.
2: Donc une agriculture qui se réinvente, portée par une nouvelle génération. Pour cette 16e édition, le concours Graines d'agriculteurs organisé par Terre Innovante met à l'honneur 15 finalistes sélectionnés par un jury composé d'experts du monde agricole et des partenaires du concours. Parlez-nous des objectifs de ce concours et comment est-ce que vous avez été sélectionné parmi ces 15 finalistes?
3: Alors, l'objectif de ce concours, c'est pour mettre en avant les agriculteurs, leur activité. Et donc, moi, j'ai connu ce concours-là, si on peut dire ça, par les agriculteurs, les jeunes agriculteurs de la Sarthe. C'est eux qui nous ont fait la promotion de ce concours. Donc, j'ai participé via un dossier que j'ai déposé au mois de mai. Et en fait, ils ont fait une première sélection. Donc, je ne sais pas combien il y avait de concurrents avant. Ils ont fait une première sélection et ils ont pris 15 candidats dans 5 catégories. Et moi, je concours dans la catégorie diversification et nous sommes 3 participants dans cette catégorie-là.
2: Alors, est-ce qu'on peut expliquer en quoi votre activité donc, correspond pleinement à cette initiative?
3: Du coup, sur notre exploitation, la diversification a toujours été présente. Hein. C'est une exploitation familiale, donc les arrière-grands-parents de mon mari et les grands-parents et les parents ont toujours fait évoluer cette exploitation en créant d'autres activités. Mon mari, en fait, sur l'exploitation, a des vaches allaitantes, volailles de louer et culture. Et on a rajouté une autre activité, donc l'huile, lorsque je me suis installée. Donc, d'où ce concours dans cette catégorie-là.
2: Est-ce que vous pouvez nous emmener donc, dans les coulisses de la fabrication de votre huile? Quelles sont les différentes étapes de fabrication? Quels sont vos choix de fabrication pour garantir la qualité et l'authenticité de votre production?
3: Nous, on a fait le choix de presser que ce qu'il y a chez nous, donc tournesol et colza. Donc, on s'occupe de tout, du semis jusqu'à l'assiette. On s'occupe de toutes les étapes de la production. Donc, je vais vous donner l'exemple pour le colza, par exemple. Donc, on sème le colza fin août. On le récolte au mois de juillet de l'année d'après. Bon, cette année, ça a été précoce vu la canicule. Ensuite, on le trie afin d'enlever tout ce qui est saleté pour qu'il soit le plus propre. Donc, on le trie de façon mécanique. Ensuite, on le met dans des big bags à stocker. On attend à peu près un mois avant de l'utiliser. Ensuite, on le presse. Donc, on a une machine qui aspire et qui vient mettre dans une presse mécanique. Donc, il n'y a pas du tout de chauffage. Hein. C'est vraiment le fait que c'est une vis sans fin. Donc, ça se compacte et du coup, ça fait sortir de l'huile qu'on met dans un fût pendant 4 à 6 semaines et en parallèle on a un sous-produit qui s'appelle le tourteau et c'est pour ça aussi qu'on avait choisi cette activité là et ben le tourteau on le donne à nos vaches, c'est assez nutritif pour eux et quand on a mis l'huile à décanter pendant 6 semaines on peut commencer à mettre en bouteille donc on fait ça chez nous avec une embouteilleuse et on étiquette, on met des étiquettes et on met ça dans le magasin ou on vend ça à l'extérieur.
2: Côté charge de travail, donc est-ce qu'on peut en parler? Qu'est-ce que cela représente pour vous?
3: Eh ben, ça a été en fait le point, alors je dirais pas point négatif parce que c'est pas ça, ça a été un peu la surprise. On a un peu sous-estimé ce point-là. Alors sous l'exploitation, on est deux associés, mon mari et moi, on a un salarié et un apprenti. Donc normalement, je devais m'occuper de toute la production d'huile et de la commercialisation. Et j'ai aussi la partie administrative en parallèle. Sauf que en création d'activité, on a un peu sous-estimé la commercialisation parce que quand on crée une activité, ça prend du temps. Et donc en fait, mon mari à la base ne devait pas me soutenir ou m'aider. On devait être assez autonome dans notre activité. Mais donc là, on n'a pas trop choix pendant les premières années. Il s'occupe un peu plus de la partie production pour laisser du temps pour la livraison et la commercialisation afin de se faire connaître.
2: Et est-ce qu'on peut dire justement que côté commercialisation, donc les objectifs sont atteints ou de bonnes perspectives?
3: Alors du coup, on a recul, comme c'est notre troisième année de production. Les deux premières années, j'ai pas encore fait le total pour cette année, mais les deux premières années, on a atteint nos objectifs, donc on est plutôt content.
2: Donc on va revenir sur ce concours. Donc qu'est-ce qui devrait donner envie à ceux qui nous écoutent de sortir leur téléphone et d'accorder leur vote à votre candidature?
3: C'est une aventure familiale, une aventure, c'est notre petit bébé, ça nous permet de faire voir notre métier. Si vous votez, ça permettra de soutenir une aventure familiale, un produit local où on est ancré dans notre territoire à Mont-Saint-Jean et de pouvoir mettre en avant notre produit, un produit de qualité, un produit qui a du goût.
2: On va leur expliquer maintenant donc comment participer, comment exprimer leur volonté de soutenir donc cette candidature et faire en sorte que le trophée de lauréat soit remis à la candidate du Nord-Sarthe, Smaïa Trocherie. On va expliquer la démarche.
3: Alors, vous avez jusqu'au 7 septembre pour voter. Vous pouvez voter une fois par jour. Vous allez sur le site Graines d'agriculteurs dans la catégorie diversification et vous pouvez voter pour moi. Et si vous souhaitez que ce soit plus simple, vous pouvez aller sur nos réseaux sociaux, la ferme de Roulé, le lien est épinglé, vous tomberez directement sur la page de Graines d'agriculteurs.
2: Voilà, donc vous l'avez compris, la date de clôture, donc le 7 septembre, donc chaque personne peut voter chaque jour, c'est bien ça?
3: C'est bien ça, oui.
2: Donc ça veut dire qu'à chaque fois que vous entendez Smaïa sur l'antenne de Radio La Pomancelle, vous prenez vos téléphones et vous ajoutez un vote pour en faire en sorte que le Nord-Sarthe soit récompensé sur ce concours. Donc on rappelle la 16e édition du concours Graines d'agriculteurs. Merci à vous Smaïa pour cette participation sur l'antenne de Radio La Pomancelle. Si vous deviez ajouter encore quelques mots pour que votre projet de huilerie mérite ce coup de pouce de Graines d'agriculteurs, quel serait-il?
3: Merci, pensez à moi, votez tout l'été et on sera tous récompensés le 22 septembre à Paris à la remise des prix.
2: Merci à vous pour votre participation, à bientôt.
3: Merci à vous, bonne journée, au revoir.

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2: Cinq musées, cinq univers, mais une même passion, celle de transmettre. L'office de tourisme Mensonois vient de lancer son nouveau dépliant touristique, 5 collections, 5 passions, histoire d'hier, fierté d'aujourd'hui, réunissant des sites uniques. Et pour nous présenter ce travail collaboratif, nous recevons sur l'antenne de Radio Alpes-Moncel Sophie Alliès, conseillère en séjour à l'office de tourisme Mensonois. Bonjour Sophie.
3: Bonjour Jacqueline, bonjour à tous et à toutes.
2: Donc 5 collections, 5 passions sur un même document à découvrir en parcourant le territoire du Mensonois. Cependant, 5 univers très différents. Comment est-ce que l'office de tourisme Mensonois a travaillé avec chaque structure pour réussir à construire cette maquette?
3: Alors, l'ambition, effectivement, c'était vraiment de réunir les 5 musées sur un même support. Donc, tout simplement, c'était dans de la co-construction d'inviter les 5 musées à travailler et à collaborer ensemble avec l'office de tourisme pour savoir quelles étaient leurs attentes, leurs aspirations, et pour définir ensemble toutes les étapes du dépliant, que ce soit les étapes graphiques, le choix des couleurs, le choix des photos, et puis tout ce qui était éléments textuels et mise en page. Donc voilà, c'est vraiment un travail collaboratif pour tout ce qui est création et également pour tout ce qui est financement. C'est vraiment un travail fait ensemble.
2: Concrètement, qu'est-ce que ce document, cette maquette, va apporter comme visibilité à chacun de ces musées?
3: Alors, au lieu d'avoir une maquette par musée, qui en général se disperse un petit peu partout, là, l'idée c'était de réunir donc les 5 musées sur un même dépliant qui lui-même sera positionné donc dans les 5 musées, chez des partenaires, dans nos offices de tourisme sur Bonne Étable et sur Mamers, mais qu'on pourra également distribuer quand on sera sur des salons, sur des foires, dans des événements de plus grande envergure. Donc l'idée, c'est vraiment de faciliter l'accès et la découverte de ces musées par le biais d'un document unique, mais également de donner des idées, pourquoi pas, de circuits patrimonial sur le territoire. Quand on en découvre un, ça donne des fois envie d'en découvrir un autre et puis encore un autre. Et donc là, c'est vraiment de donner une vision d'ensemble de ce que le Mensonois propose en termes d'écomusées.
2: Je propose qu'on fasse un petit tour de ces 5 lieux d'exception donc qui figurent sur cette maquette.
3: Alors nous avons l'écomusée La Grange qui se situe sur Saint-Command-Véré. Là on est vraiment on remonte le temps et on découvre les métiers d'autrefois, notamment le monde rural d'autrefois. Donc là c'est plein de d'outils, de machines qui étaient utilisées notamment par les tisserands, le maréchal Ferrand, toutes les personnes qui travaillaient autour du chanvre. Alors ce musée, cet écomusée est actuellement fermé. Tous les bénévoles qui travaillent pour ce musée le remettent sur pied. Donc il ne réouvrira qu'à partir de mi-2027. Ensuite, nous avons la Maison du Chanvre et de la Ruralité à Saint-Rémy-du-Val, là qui se concentre, comme le nom l'indique, sur vraiment la culture emblématique du chanvre, qui est une culture qui était très importante pour l'agriculture sartoise. Donc là, il y a des outils, des machines, des témoignages. Ensuite, nous avons également la maison d'école natale de l'écrivain Catherine Paysan, qui se situe à Bonne Étable, plus particulièrement sur Olaine. Donc là, c'est la maison d'école où a grandi l'écrivain Catherine Paysan. Donc vous avez la salle de classe, le logement de fonction, tout est reconstitué avec vraiment les meubles et la vaisselle, tout ce qui était utilisé par Catherine Paysan à l'époque. Nous avons également le musée du sabot et des métiers d'antan sur Neufchâtel en Saunois, qui se concentre vraiment sur l'histoire de la fabrication des sabots, qui était un savoir-faire très important pour le village. Et donc là, on se concentre sur tous les métiers d'antan, mais autour du bois, qui était nourri par la forêt de Perseigne. Et on termine par le petit nouveau, voilà, parce qu'on avait anciennement un document où il y avait 4 musées, et nous venons d'intégrer le 5e musée, qui est le musée Simca Passion sur Bonnétable. Donc là, c'est pour tous les amateurs d'automobiles et de nostalgie. Le musée Simca Passion, c'est vraiment l'univers des voitures des années 1950 à 1980. Il y a plus d'une quarantaine de véhicules privé, notamment, comme son nom l'indique, Simca, mais Talbot, Matra, Chrysler. Voilà, et tout a été pensé à travers des petites scènes pour qu'on puisse revivre un peu les années 70.
2: Et on peut dire que cette maquette illustre joliment ces différents lieux. Est-ce qu'on peut décrire un petit peu le visuel, hein?
3: Alors, en termes de visuel, on va dire la première page, c'est une page qui amorce un petit peu les musées en mettant le focus sur des petits détails de leur collection pour donner envie aux gens, pour les appâter, donner envie aux gens de venir. Et quand on ouvre le document, c'est les 5 musées qui nous sont présentés en une fois sur la même surface, étant donné, comme j'ai pu le dire, que ce dépliant est cofinancé à part égale par tous les musées. Il était important qu'ils aient tous la même place au sein de ce dépliant. Donc quand vous l'ouvrez, vous avez quelques photos qui viennent illustrer mais qui ne viennent pas révéler l'intégralité des collections des musées, donc qui viennent un petit peu présenter les cœurs de collection avec des petits textes descriptifs et des couleurs pour s'y retrouver avec chaque musée à sa petite couleur. Et du coup, au dos, on a la carte du Maine saônois sur laquelle sont positionnés les différents musées avec leur code couleur et des pictogrammes pour indiquer aux gens voilà, s'il y a un espace de restauration, des toilettes, un parking, ainsi que toutes les informations pratico-pratiques pour contacter et aller aux rencontres des bénévoles et des musées.
2: Et côté financier, il me semble qu'on peut remercier quelques soutiens qui ont participé à cette maquette.
3: Alors oui, c'est-à-dire qu'effectivement, on disait que le dépliant avait été cofinancé à part égale, mais on a eu une aide plus qu'importante et plus que généreuse de la part de Madame Desmoulins de Gann Assurance Mamers, à hauteur de 500 euros, et qui nous a permis de faire baisser considérablement le coût de revient du dépliant. Voilà, un grand merci à elle, parce que ce projet n'aurait pas vu le jour si elle n'avait pas été là pour nous soutenir.
2: Voilà, en tout cas, donc 6000 exemplaires édités, il y a forcément un exemplaire édité, il y a forcément un exemplaire, donc on pourra retrouver dans les différents offices de tourisme du territoire.

0: qu'à nos auditeurs et touristes de passage, donc pour qu'ils poussent les portes de ces différents lieux présentés sur cette maquette.
1: Le Maine Saônois regorge d'histoire et de patrimoine. Et à travers ce dépliant, nous souhaitions vraiment faire une invitation à parcourir le territoire au fil de son histoire, de ses savoir-faire et de ses passions. Et vous inviter à porter un regard un peu différent sur le Maine Saônois et à ne pas oublier d'où on vient pour savoir où on va.
0: Merci à vous, Sophie. Je vous souhaite une belle journée.
1: Merci beaucoup, Jacqueline. Très bonne journée à vous également.

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2: Aujourd'hui, prenons la direction du nord de la Mayenne pour parler d'un rendez-vous incontournable des

0: amoureux de la nature et de sport, la Transmultone, dimanche 30 août 2026, le site de Sainte-Anne-de-Champfrémont accueillera la 29e édition de cet événement populaire. Au programme VTT Gravel, randonnée pédestre, course nature, une journée sportive et familiale qui intègre également, pour la troisième année consécutive, le fameux circuit départemental du Tour de la Mayenne VTT. Et pour nous présenter cette grande fête organisée par l'association portée par ses bénévoles passionnés, nous avons le plaisir d'accueillir sur l'antenne de Radio Alpes-Mancelles Tom Gauthier, donc membre et chargé de communication. Bonjour Tom.
1: Bonjour Jacqueline.
0: Commençons par présenter ce club organisateur donc de l'événement. Présentez-nous l'association sportive de Champfrémont-Multon.
1: Alors l'association sportive de Multon, enfin de Champfrémont-Multon, a été créée il y a 35 ans cette année. Voilà, fin d'année, au mois de décembre cette année, elle fêtera ses 35 années d'existence. Donc voilà, très célèbre dès la création de l'association, il y a eu la très célèbre course de Multon pour les passionnés de course à pied. Et depuis, pour la 29e édition cette année, voilà, la Transmulton, qui est une manifestation sportive qui intègre des randonnées VTT, des randonnées pédestres et des courses nature également. Donc l'association sportive de Champfrémont, composée d'une section course à pied, avec une vingtaine de licenciés, d'une section VTT également, enfin VTT et course à pied, d'une vingtaine de licenciés chacune.
0: Combien de personnes s'investissent dans cette association?
1: J'aurais pas forcément le chiffre exact, mais voilà, que ce soit, on a une équipe dynamique au niveau du bureau qui investit et qui tous les ans travaille d'arrache-pied pour faire rayonner ces circuits du Nord-Mayenne au Mont des Avaloirs.
0: Quelques rencontres sportives auxquelles vous participez justement pour faire rayonner, on va dire, l'association sur le territoire?
1: Alors la section VTT participe à différentes courses, hein, notamment la Laurent Brochard dans l'Orne, des courses VTT assez connues dans le coin, notamment sur le massif des Couves. On a la chance d'avoir ce très beau massif des Couves dans l'Orne qui est tout proche de chez nous. Concernant la section course à pied, on participe à différentes courses, notamment organisée par la foulée génoise, Gênes Le Gandelin, Alençon La Croix Médavie et d'autres courses célèbres, le Trail des Couves, les foulées chapeloises du côté de C. Et voilà, on participe à différentes courses qui nous permettent de montrer notre club sur ces différentes manifestations sportives.
0: La Champfrémont-Multon affiche de belles couleurs. Je vous vois en studio avec un joli maillot. Est-ce qu'on peut décrire ce maillot?
1: Tout à fait, oui. Il y a deux. On a deux tenues. Une tenue pour la section VTT, une tenue pour la section course à pied. Avec sur notre t-shirt les logos de la commune de Champfrémont, le logo de notre club de course à pied, avec derrière le logo du conseil départemental de la Mayenne. Donc voilà, également c'est les mêmes logos sur la tenue des VTTistes avec les différents sponsors et partenaires affichés dessus.
0: Donc le rendez-vous du 30 août est donné sur le site de Sainte-Anne de Champfrémont. Est-ce qu'on peut parler de ce cadre qui accueille la Transmulton?
1: Tout à fait, le site de Sainte-Anne, très connu, très célèbre de par son verger conservatoire et sa chapelle, avec une association qui est maintenant dissoute, qui avait été créée pour restaurer la chapelle de Sainte-Anne, et un très beau site avec vraiment au pied de la forêt de Multon, voilà, qui est avec ses nombreux chemins de randonnée, ses endroits historiques. On a notamment la maison du maquis de Courtemiche, qui est un haut lieu de l'histoire du Nord Mayenne et de la Seconde Guerre mondiale.
0: Donc, qu'on a présenté il n'y a pas longtemps sur l'antenne de Radio Alpes-Mancelles.
1: Tout à fait, effectivement, avec la traditionnelle cérémonie annuelle à Courtemiche en hommage aux fusillés du maquis. Donc voilà, un très beau site d'exception avec voilà, des randonnées, plein de sentiers de randonnée, voilà, avec le fameux chemin de grande randonnée qui passe dans la forêt de Multon, de nombreux chemins, voilà, aussi pédestres qui peuvent être empruntés, chemin VTT, pédestre, à cheval, qui peuvent être empruntés par le biais de différentes pratiques.
0: On parle de la 29e édition de cette Transmulton. Qu'est-ce qui, selon vous, fait le succès et la longévité de ce rendez-vous de fin d'été?
1: Je pense que c'est le fait que ça soit connu, voilà, à force des années, il y a le bouche à oreille qui fait que voilà, les clubs, les amis VTTistes des clubs alentours, voilà, en parlent. On a aussi un club, voilà, qui nous vient du Mans, qui tous les ans nous fait l'honneur d'être là, à participer à la Transmulton. Donc c'est chouette, on a des clubs, voilà, principalement qui touchent une population locale, mais voilà, avec des gens un peu plus loin, voilà, du Mans, la Mayenne. Et notamment, parlant de la Mayenne, on est inscrit depuis, ça va faire la deuxième ou troisième année, qu'on est inscrit dans le TM VTT. Le Tour de la Mayenne VTT, c'est un programme départemental de randonnée VTT qui est établi à l'année et qui du coup intègre la Transmulton Lausanne depuis la 3e édition cette année.
0: Donc on parle d'une journée à partager en famille. Alors à quel public s'adresse cet événement? Est-ce qu'on peut dire que cette journée est accessible aux débutants comme aux sportifs aguerris?
1: Tout à fait, il y a différentes randonnées pédestres et courses nature et également VTT qui sont proposées en fonction des envies de chacun et de chacune. Voilà, des randonnées VTT de 10 à 70 km. On a des randonnées pédestres de 10 à 20 km et des courses nature de 10 à 45 km, donc accessibles pour les débutants et pour les personnes les plus confirmées voulant arpenter notre belle forêt.
0: On imagine que toute cette organisation demande une certaine logistique. Comment est-ce que vous travaillez en amont pour préparer cette journée?
1: Beaucoup de réunions de préparation en amont pour préparer cet événement. Mais voilà, au bout de la 29e édition, on commence 29e année, on commence à être rodé, comme on dit, et on a une organisation, on a les réunions en amont, et donc ça nous mobilise tout le week-end. Le samedi, on fait le balisage des différents parcours de randonnée, et le dimanche, à partir de 7h30, on accueille les VTTistes et les sportifs voulant participer à cet événement.
0: Alors on parle en même temps de cet événement, le Tour de Mayenne VTT, pour en dire plus.
1: Le Tour de la Mayenne VTT qui, pour nous, voilà, au début on n'était pas du tout inscrit dans cette démarche-là, et c'est le Hervé Drance, le responsable de la section course à pied, qui a fait la démarche de nous inscrire dans ce programme annuel départemental de la Mayenne. Et donc voilà, depuis 3 ans, il commence à porter ses fruits. Il faut encore un petit peu de temps, il faut du bouche à oreille, donc faut que le bouche à oreille se fasse encore. Mais voilà, on a l'année dernière, je crois qu'on a frôlé les pas moins des 400 participants, donc c'est plutôt chouette.
0: Quelques difficultés particulières que présente ce site de Chanfrémont-Multon?
1: Alors on est dans le Nord Mayenne, on possède une situation géographique assez particulière puisqu'on est à la limite du massif armoricain et du bassin parisien. Donc le massif armoricain, la forêt de Multon, le Nord Mayenne, voilà, avec le belvédère des Avaloirs, c'est le mont des Avaloirs connu effectivement pour son belvédère qui ça représente quand même du dénivelé. Donc voilà, ce qui pourrait être peut-être le plus difficile, c'est le dénivelé. On a des sportifs, voilà, que ça soit amateur ou professionnels qui viennent pour participer à la Transmulton.
0: Alors comment s'annonce cette nouvelle édition? Vous avez déjà des inscrits, je présume, des habitués qui sont déjà inscrits?
1: On a effectivement déjà des inscrits. On a sur le site, les inscriptions se font sur le site LOASO. Je n'ai pas le nombre exact d'inscrits pour les différentes randonnées, mais voilà, on vend aussi également des plateaux repas. On se prépare aussi cette année, peut-être, on en parle là aujourd'hui parce qu'il faut, mais peut-être, voilà, on est dans une situation cette année où malheureusement, avec le risque de feu de forêt, s'il ne pleut pas d'ici fin août, on serait potentiellement contraint d'annuler la Transmulton. Mais voilà, on est dans l'optique de la faire, et qu'il pleuve un peu, ça serait bien.
0: On va rester positif, probablement, voilà, que d'ici la fin du mois d'août, quelques journées pluvieuses vont s'annoncer, du moins on l'espère.
1: Ça serait bien, voilà. Dans très peu de temps, nos sportifs qui vont VTTistes comme membres du bureau vont s'affairer au débroussaillage, parce que c'est pas le tout, mais ça représente quand même énormément de travail pour débroussailler les sentiers de randonnée pour qu'ils soient le plus accessibles possible pour les sportifs.
0: Donc l'objectif de votre communication sur l'antenne de Radio Appenzell, c'est peut-être aussi pour appeler nos auditeurs du territoire, sportifs et non sportifs, à participer à cette Transmulton. Alors comment est-ce qu'on pourrait leur donner envie de rejoindre cet événement?
1: Le fait de donner envie, c'est vraiment, on est dans un cadre verdoyant, on est une nature magnifique, voilà, dans un cadre très convivial, très familial, et même si voilà, les auditeurs ne participent pas forcément aux différentes épreuves, il y a restauration sur place le midi qui seront assurées par les bénévoles de notre association sportive, et voilà, qui tous les ans se donnent à fond pour que ces éditions réussissent.
0: Donc l'accueil prévu sur place pour tous les publics. Profitez de cet événement. Qu'est-ce qu'on pourrait dire encore plus pour attirer de nombreuses personnes à se déplacer?
1: Qu'on touche un large public, familial, sportif, non sportif, débutant, qu'on essaie de faire rayonner le sport sur le territoire du Nord Mayenne et plus particulièrement du Mont des Avaloirs. Donc voilà, on a aussi plusieurs départs, si on peut dire. En fait, c'est aussi l'avantage qu'on a, c'est que ça peut être un avantage pour donner envie aux auditeurs de venir participer, c'est qu'on a des départs libres et des départs groupés. On a des départs libres entre 7h30 et 9h30, on a des départs groupés à 9h30 pour les randonnées de 10 à 20 km VTT et pédestres. Donc voilà, ça laisse le choix des possibilités pour les départs de ces différentes épreuves.
0: Et bien écoutez, Tom Gauthier, moi je vous remercie pour toutes ces informations. Est-ce qu'on a d'autres éléments à ajouter pour que nos auditeurs participent à cette 29e édition organisée par le club sportif de la Transmulton, l'événement bien connu, qui se déroule dimanche 30 août du côté de Chanfrémont?
1: On espère voir les auditeurs auditeurs et les auditrices qui nous écoutent, on espère vous voir nombreuses et nombreux à cet événement. Voilà, et puis venez profiter de ce magnifique cadre du Nord-Mayenne.
0: Un contact téléphonique peut-être pour plus d'informations?
1: Alors tout à fait, il y a le numéro sur nos affiches, on a le numéro de Hervé Drance qui est responsable de la section VTT et responsable organisateur de cet événement, donc au 06 83 04 14 69.
0: Voilà, et pour les inscriptions, on passe plutôt par le site Hello Asso.
1: Oui, tout à fait, les inscriptions se font sur le site Hello Asso, donc il faut taper la Transmulton Champfrémont et puis vous allez tomber sur le site directement Hello Asso.
0: Eh bien merci Tom d'être passé en studio, on se dit à très bientôt.
1: Merci, à bientôt Jacqueline.
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0: patrimoine sartois à l'occasion de l'exposition itinérante sur les plans cavaliers installée actuellement au château de Sillé-de-Guillaume. Nous recevons Valérie Bouvet, jeune homme. Bonjour.
1: Bonjour.
0: Donc avant de parler de cette exposition, est-ce qu'on peut faire un petit rappel de ce qu'est précisément le label Petite Cité de Caractère et les engagements pris par les communes qui y adhèrent?
1: Oui, alors aujourd'hui, Petite Cité de Caractère, c'est un réseau national qui, permet à des communes, à toute commune de France de moins de 6 000 habitants, de pouvoir s'engager dans une démarche qui vise à faire de son patrimoine un enjeu de développement. Donc on est sur des communes patrimoniales qui visent en fait vraiment à placer leur patrimoine au cœur de leur politique municipale pour en faire une ressource pour l'avenir. Donc l'enjeu, c'est à la fois de conserver, restaurer ce patrimoine, mais aussi s'en servir pour qu'il devienne un cadre de vie agréable pour les habitants, à la fois par la réutilisation de ces lieux, mais aussi par le fait d'offrir un cadre de vie un peu différent à ses habitants.
0: Combien de petites cités de caractère sur le département? Est-ce qu'on peut faire un rapide tour d'horizon?
1: Oui, alors il y en a aujourd'hui 270 à l'échelle nationale et on en a en Sarthe 10 exactement. Alors les petites cités de caractère en Sarthe, il y en a donc une dizaine réparties sur l'ensemble du territoire. Donc quand on est dans le nord du département, on a Mamers donc, qui est en cours d'homologation, Fresnes-sur-Sarthe, Saint-Léonard-des-Bois et Sillé-Guillaume. À l'est du département, on a Montmirail et Saint-Calais. Dans le sud, Luché-Pringé et Le Lude. Et à l'ouest, Asnières-sur-Vayres et Parçay-sur-Sarthe.
0: On va parler de cette exposition itinérante, donc plan cavalier des petites cités de caractère de la Sarthe. Est-ce qu'on peut tout d'abord expliquer donc comment était imaginée cette exposition et parler de cet architecte dessinateur Damien Cabiron?
1: Alors, le projet des plans cavaliers émane du réseau régional, parce qu'on a aussi un réseau régional en Pays de la Loire assez actif qui est aujourd'hui composé de 48 communes. Et il y a quelques années, on a décidé collectivement de doter nos communes d'un plan cavalier, avec l'idée qu'à travers ce plan cavalier, on peut à la fois faire de la médiation et de l'accueil du visiteur, puisque un plan cavalier permet de révéler les villes, on va dire en trois dimensions. Ça reste un dessin, mais avec un dessin en élévation qui permet notamment de voir les formes, l'urbanisme des villes, les formes architecturales en 3D, etc. Et donc l'idée, c'était à la fois de doter les communes de cet outil-là pour en faire de la médiation touristique, culturelle, mais aussi pour accompagner les élus dans leurs projets, puisque ça permet aussi de modéliser les futurs projets, etc. Elle nous est venue comme idée pour les petites cités de caractère de la Sarthe de faire de ces plans une exposition, puisque le plan lui-même en fait est vraiment un outil hyper intéressant et assez beau en soi, puisque tous les bâtiments sont dessinés vraiment à l'échelle, ce qui fait qu'on peut se repérer très facilement dans les villes. Les habitants prennent plaisir d'ailleurs à repérer leurs maisons sur les plans, etc. Et l'idée en fait, c'était pour nous de pouvoir survoler nos petites cités de caractère à travers ces plans et de se plonger vraiment dans l'histoire de nos communes juste en regardant comment elles se sont formées. Et ce qui est intéressant aussi sur les plans, c'est qu'on peut voir aussi la différence des matériaux, les ardoises, les tuiles, le tuffeau ou les maisons en enduit, etc. Donc c'est un vrai voyage en fait à travers nos petites cités de caractère.
0: Donc est-ce qu'on peut décrire cette exposition, donc nous parler de la place qu'elle occupe dans cette salle d'exposition du côté du château de Sillé-de-Guillaume?
1: Alors effectivement, l'exposition, elle est itinérante dans nos communes, donc elle a déjà été accueillie à Parçay au mois de juillet, et là donc elle est accueillie au château de Sillé-de-Guillaume. L'entrée est payante puisque le site du château est payant, mais du coup l'exposition alimente la découverte du château. Donc il y a une dizaine de panneaux d'exposition qui correspondent à l'ensemble de nos petites cités de caractère. Il y a juste Fresnes qui n'est pas concerné par l'exposition. Et peut-être rappeler quand même que les plans cavaliers en eux-mêmes ont été créés par Damien Cabiron, qui est un architecte le seul spécialiste en France du dessin du plan cavalier. Le plan cavalier étant en fait un héritage des plans qui étaient faits à l'époque de Vauban pour commencer à matérialiser les villes.
0: Donc si l'on souhaite prendre de la hauteur, découvrir cette exposition au château de Sillé-de-Guillaume, les informations pratiques pour venir la visiter et admirer ce formidable travail de Damien Cabiron. Vous l'avez dit, l'entrée est payante puisque l'accès au château est payant. Est-ce qu'il y a d'autres infos à communiquer pour que nos auditeurs en profitent pleinement?
1: Alors l'exposition est visible à partir de maintenant jusqu'aux journées du patrimoine, donc jusqu'au 20 septembre, et les horaires d'entrée à l'exposition sont calqués sur les horaires d'entrée du château. Donc vous trouvez toutes les informations sur le site de la ville de Sillé-de-Guillaume et puis sur les réseaux sociaux pour ceux qui suivent les réseaux.
0: Et on peut découvrir cette exposition, vous l'avez dit, jusqu'au 20 septembre, journée européenne des patrimoines. Quelle sera la prochaine destination de cette exposition?
1: Alors pour l'instant, on va faire une petite pause, je pense, pendant l'hiver, parce que c'est vrai que c'est toujours plus agréable de la découvrir au moment de l'affluence du public. Elle sera dans tous les cas visible en tout début d'année à Saint-Calais, et après on est en train de caler avec les autres communes l'accueil de cette exposition-là dans différents lieux. Mais elle sera aussi accueillie tout l'été prochain, donc de juillet à septembre, à l'abbaye royale de Lépau, parce qu'on prépare une exposition dédiée aux petites caractères.
0: Merci à vous pour toutes ces informations, je vous souhaite une belle journée.
1: Merci beaucoup.

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2: Depuis le 10 juillet, c'est l'ouverture officielle de Bonheur Club dans les Alpes-Mancelles. Un nouveau lieu qui souhaite proposer une expérience mêlant convivialité, découverte et activité au cœur de ce territoire. Pour en parler, nous recevons Grégory Tibor, cofondateur de Bonheur Club. Alors monsieur Tibor, bonjour.
3: Bonjour.
2: Pour commencer, pouvez-vous nous présenter Bonheur Club? Qu'est-ce que c'est exactement? Quelle est son histoire?
3: Bonheur Club, c'est une nouvelle marque d'hôtellerie de plein air, où on préfère hôtellerie de pleine nature. Donc, on espère concevoir plusieurs sites, mais là, aujourd'hui, on ouvre le premier site. On appelle ça un camp de base outdoor pour tous les amateurs et passionnés de nature, de micro-aventure et de sport outdoor.
2: D'où vous est venue l'idée de créer Bonheur Club? Quelle envie ou constat vous a poussé à lancer ce projet?
3: L'enjeu, c'est qu'on est tous conscients qu'on a besoin de plus de nature, besoin de plus de grand air. On a aussi envie, tous collectivement, d'un tourisme plus raisonné, en tout cas pour la plupart, plus responsable. Et donc, finalement, le tourisme de proximité, dans les campagnes, sur des territoires qui sont moins sursollicités, pour nous, ça paraissait comme une évidence. Et puis, à côté de ça, il y a un développement très fort des activités, des pratiques outdoor, randonnée, trail, gravel, vélo, etc. Et nous, on voulait faire la synthèse de ça, c'est-à-dire ce besoin de tourisme de proximité nature, mais qui donne l'occasion à ceux qui ont envie de pratiquer l'outdoor pleinement.
2: Alors, vous êtes un des cofondateurs de Bonheur Club. Quel est votre parcours à vous et à l'autre fondateur?
3: On est trois cofondateurs. Moi, j'ai un parcours plutôt entrepreneurial, teinté market, commercial. Voilà. Et j'ai une associée qui est issue, elle, du co-living, qui a ouvert des résidences urbaines de co-living pour les étudiants et les jeunes actifs. Et puis un troisième associé, Pierre-Yves, qui est un pur produit de l'hôtellerie, donc qui est lui notre expert hôtelier et expert dans le projet.
2: Et pourquoi avoir choisi d'appeler justement tout ceci Bonheur Club?
3: Écoutez, les processus de création de nom sont des processus un peu obscurs et compliqués, mais en tout cas, ce qui nous intéressait, c'est d'un côté la simplicité d'un nom, c'est-à-dire la recherche du bonheur, une forme de sujet évident. Et puis le club, c'était quand même de retrouver cet esprit collectif, un peu village vacances contemporain, communautaire. Donc on a envie de quelque chose où on vit ensemble, où on se fait des potes, où les enfants sont les potes. Et ça, pour nous, c'est important d'aller éveiller ce sujet-là. Donc, Bonheur Club, c'était un peu cette synthèse.
2: Pourquoi avoir choisi de vous installer dans ce lieu? Qu'est-ce que ce territoire représente pour votre projet?
3: Les Alpes-Mancelles, en fait, c'était une découverte pour nous. Le projet est né à Nantes. Enfin, nous, on est installés à Nantes. Et même si on est dans la même région, on ne connaissait pas le potentiel des Alpes-Mancelles. Je crois que je ne connaissais même pas le nom. Et en fait, on a découvert un territoire effectivement méconnu, mais qui a un potentiel sur les pratiques sportives, outdoor, nature, qui est pas loin d'être incomparable dans le Grand Ouest. Donc il y a du dénivelé, il y a des sentiers de randonnée, des parcours de trail, plusieurs voies vertes, double vélo. Et c'est cette densité-là qu'on allait chercher. Et en plus, avec un bonus, avec le patrimoine qui est assez riche, avec Saint-Lambert des Bois et Saint-Cymerie, qui sont le site de Caracas et le plus beau village de France, ce qui est assez unique aussi dans le Grand Ouest.
2: Et d'ailleurs, qui vous a accompagné dans la création de Bonheur Club en Sarthe et dans la mise en place de ce projet?
3: On a été très bien accompagné par Sarthe Tourisme d'abord, qui a été un contributeur fort pour synchroniser tous les acteurs, pour nous trouver le terrain, pour faciliter l'accès au terrain, qui continue de nous accompagner, notamment sur les aménagements des voies vélo à proximité du site. Et puis, évidemment, tous les élus, les collectivités locales, notamment la mairie de Saint-Léonard-des-Bois, qui a été très promoteur de ce projet et qui nous a beaucoup aidé à synchroniser tout le monde, parce que c'est un projet urbanistique et environnemental assez complexe et que j'étais ravi d'avoir de l'aide des institutions et des élus. Puis le troisième acteur, c'est la région qui nous a accompagnés sur le volet financement avec un prêt et une subvention pour faire émerger le projet.
2: Concrètement, qu'est-ce que les visiteurs vont pouvoir découvrir sur le site de Bonheur Club au cœur des Alpes-Mancelles? Quels espaces, activités ou découvertes seront proposés au public?
3: Eh bien, ici, on va retrouver déjà sur le site un petit parcours de trail, un petit parcours de randonnée pour pas quitter le site, mais toujours aller se balader. On va retrouver ce qu'on appelle la station outdoor. C'est un endroit où on s'équipe, où on prête du matériel pour aller en randonnée en solo, entre amis ou avec les enfants. On va retrouver un mur d'escalade indoor, donc de l'escalade en bloc. Donc, pareil pour les enfants et pour les grands. Donc ça, c'est assez atypique. Et on a aussi ce qu'on appelle le spa forestier qui réunit la piscine, le sauna et le bain nordique, aussi pour les grands et les petits. Et tout autour, on a des jeux, des mini-cars, des vélos, une flotte de vélos en location pour aller se balader. Et plein d'infrastructures sur site, mais aussi plein de possibilités d'aller sur le territoire tout autour.
2: Justement, pourquoi venir découvrir Bon Air Club? Quelle expérience souhaitez-vous offrir aux visiteurs?
3: Je crois que ce qu'on veut, nous, c'est être une alternative peut-être plus raisonnée, plus raisonnable au camping plus traditionnel. Et puis aussi de retrouver, pour tous ceux qui ont la passion ou l'amour de l'outdoor, retrouver à la fois des gens, à la fois des codes, à la fois une expérience. Pour ceux qui ont envie, soit de s'essayer à la rando, au trail, au vélo, tout en gardant une ambiance très collective, un peu village vacances au sens positif du terme.
2: Parlez-nous des habitations.
3: Oui, on a construit une trentaine de cabanes. Le site fait 36 cabanes. On a récupéré quelques insolites de l'ancien domaine et on a reconstruit 31 cabanes exactement. 100% bois, fabriqué en Vendée, transporté sur site et grutté sur site. C'est un peu l'esprit cabane avec tout le confort et aussi quelques astuces ou quelques trucs un peu différents pour que ce soit pas l'expérience de la maison. Donc on fait chauffer son eau sur le feu à l'ancienne, on a un poêle à bois où on peut faire son feu. Aussi, on a un moulin à café pour reprendre le plaisir du café fraîchement moulu. On a des chambres qui ressemblent à des petits cocons un peu van life. Donc c'est une expérience très différente avec l'odeur du bois en permanence et puis cet esprit un peu redoutant avec des très jolies vues sur la nature pour chaque hébergement.
2: Pour les personnes qui souhaitent découvrir Bon Air Club ou obtenir davantage de renseignements sur le lieu, les activités proposées et les prochaines actualités, comment peuvent-elles vous contacter?
3: Plus simple, c'est le site www.bonairclub.fr et puis le compte Instagram sur lequel il se passe pas mal de choses et on retrouve pas mal d'infos. Donc le compte Instagram, c'est Bon Air Club.
2: Quelles sont les ambitions de Bon Air Club pour les mois ou les années à venir?
3: Première ambition pour nous, c'est de réussir le lancement, évidemment, de ce premier site. Et on est déjà en train de travailler sur le site numéro 2 et le site numéro 3 pour créer un petit groupe d'hôtellerie, tout en respectant à la fois nos valeurs et nos engagements en matière d'environnement et d'impact économique sur les territoires.
2: Pour conclure, quel message souhaitez-vous adresser aux auditeurs pour leur donner envie de découvrir justement Bon Air Club?
3: On a eu la chance de faire quelques séjours tests. Je crois qu'on a un produit qui est une vraie alternative sur le marché, avec de vraies nouveautés. Et puis la certitude qu'on a une équipe qui est au top, qui a évidemment besoin encore de se roder, mais qui va accueillir avec plein d'attention tous nos futurs visiteurs. L'expérience va être canon.
2: Merci Monsieur Tibor pour toutes ces précisions et pour nous avoir présenté Bon Air Club. On rappelle que ce nouveau lieu est ouvert depuis le 10 juillet. Au cœur des Alpes Mancelles, une nouvelle adresse à découvrir pour profiter du territoire autrement et partager des moments de convivialité. Je vous dis au revoir.
3: Au revoir, à bientôt.
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0: Bonjour à tous.
1: Après la canicule, les orages font leur arrivée sur la France. 5 départements du Sud-Est passeront cet après-midi en vigilance orange. Le Var, les Alpes-Maritimes, l'Isère, la Drôme et l'Ardèche. Selon Météo France, plusieurs salves d'orages, parfois forts, vont se succéder jusqu'à demain matin avec parfois de la grêle. Les vagues de chaleur successives ont aussi été particulièrement fortes en Allemagne. 14 000 personnes sont mortes cet été dans le pays à cause vraisemblablement des épisodes de canicule. L'Allemagne bat son record de 2018 où le pays avait enregistré près de 9 000 décès liés à la chaleur. François Fillon suspendu de la Légion d'honneur après la condamnation de l'ancien Premier ministre dans le dossier des emplois fictifs de son épouse Pénélope. François Fillon est suspendu de la Légion d'honneur pour une durée de 10 ans. L'an passé, la Cour d'appel de Paris a condamné l'ex-locataire de Matignon à 4 ans de prison avec sursis, 375 000 euros d'amende et 5 ans d'inéligibilité. Que s'est-il passé dans les Côtes d'Armor après l'effondrement d'un gradin avant un spectacle mardi soir dans la commune d'Erquy? 16 personnes ont été blessées, 5 d'entre elles ont fini à l'hôpital. Pour y voir plus clair sur l'accident, une vingtaine de victimes seront auditionnées à partir d'aujourd'hui. Le parquet de Saint-Brieuc a ouvert une enquête pour blessures involontaires et mise en danger de la vie d'autrui. Volodymyr Zelensky dénonce une escalade et appelle à une réponse internationale. Le président ukrainien réagit aux nouvelles salves de frappes russes qui ont fait au moins 13 morts la nuit dernière à Kiev et une quarantaine de blessés. Selon le Premier ministre ukrainien, ces frappes ont duré près de 9 heures, impliquant plusieurs dizaines de missiles et de drones. Parmi les cibles, des entrepôts de produits alimentaires et des bâtiments de la Croix-Rouge. Et puis le retour de Victor Wembanyama avec le maillot tricolore. L'équipe de France de basket affronte la Serbie ce soir en amical à Belgrade. Le joueur des San Antonio Spurs n'a plus évolué avec les Bleus depuis les Jeux Olympiques de Paris. Les Français rejoueront à nouveau dimanche contre la Serbie en amical, cette fois à Orléans. Voilà pour l'essentiel de l'info. Excellent.
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3: Chères auditrices et chers auditeurs de Radio Alpes-Mancelles, bonjour. Je m'appelle Rémi Gillet, retraité de l'éducation nationale et président de l'association Environnement Nord-Sarthe. Je suis l'auteur de 4 livres encore en vente. Et c'est à ce titre que je serai présent au Festival des métiers d'art, organisé le 23 août prochain à Saint-Léonard-des-Bois par l'association des Amis de Saint-Léonard. Bien entendu, j'espère avoir le plaisir de vous y rencontrer. Et cela, d'autant plus que je vous proposerai des ouvrages fort variés, puisque mes 4 livres sont bien différents les uns des autres. 2 d'entre eux sont des essais. Le premier, intitulé « Prof de français au secours », s'adresse à tous ceux qui s'inquiètent des résultats pas bien bons des petits français de 15 ans aux évaluations PISA, signifie Programme international de suivi des acquis. Ayant gardé des contacts dans les établissements scolaires, j'ai été surpris de ces résultats, car les enseignants que je connais font preuve de compétences et ont un dynamisme qui devrait les mettre en position d'avoir plus de réussite. On les appelle donc au secours, mais eux aussi appellent au secours devant l'ampleur de la tâche qui les attend. Et mon petit ouvrage vise donc à suggérer des pistes pour redresser la situation. Pour mon second essai, je l'ai nommé « L'environnement est tout entière une ZAD ». Il s'agit d'un livre que j'ai construit à partir d'articles, de compte-rendus, de tracts que nous avons distribués dans la rue pour les uns, rédigés pour les autres depuis 30 ans et plus. Et je m'efforce d'y montrer ce que peut être une écologie du quotidien, c'est-à-dire l'action de simples citoyens qui ont tenté, à leur échelle, de proposer des solutions à nos problèmes d'environnement. Comme ceux-ci sont liés à la civilisation techno-industrielle qui est la nôtre, avec entre autres sa consommation d'énergie fossile et ses pesticides, c'est un livre qui rejoint certaines des réflexions que je propose dans mes récits de science-fiction que je vais évoquer dans quelques instants. Mon troisième livre, intitulé « Les aventures du petit Rémi », vous raconte une trentaine d'histoires vraiment vécues par moi-même entre 1947 et 1950. Un enfant de 8-9 ans peut certes les lire. Cependant, il faut se rappeler que l'on n'avait alors ni téléphone portable, ni télévision, tout juste un poste de radio. Dans ces conditions, certains aspects de la vie sociale de l'époque ne sont plus d'actualité du tout. Et j'ai pensé que des grands-parents pouvaient trouver plaisir à raconter ces histoires à leurs petits-enfants comme je l'ai fait moi-même. Pour finir, mon dernier ouvrage s'adresse aux amateurs de science-fiction. Intitulé « Le futur n'attendra pas », il vous propose des récits évoquant des situations auxquelles l'humanité risque d'être confrontée dans 50 ans, dans 100 ans et même plus. Sans rechercher le catastrophisme, j'y évoque la façon dont on pourrait s'adapter tant bien que mal aux dangers que nous font courir le dérèglement climatique et la confiance exagérée que nous avons dans les technologies, entre autres. Bref, vous voyez que j'ai là de quoi satisfaire bien des curiosités. Je vous dis donc à bientôt à Saint-Léonard-des-Bois, avec un grand merci aux organisatrices et aux organisateurs de ce festival des métiers d'art, ainsi qu'à toutes les équipe de Radio Alpes-Mancelles.

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0: Bonjour à tous. 5 départements du Sud-Est passent cet après-midi en vigilance orange aux orages. Le Var, les Alpes-Maritimes, l'Isère, la Drôme et l'Ardèche. Selon Météo France, plusieurs salves d'orages, parfois forts, vont se succéder jusqu'à demain matin avec parfois de la grêle. Une enquête pour assassinat ouverte près de Nancy. Un jeune homme de 24 ans a été tué à Maxéville hier soir alors qu'il était en bas de son immeuble dans un quartier prioritaire. La victime a été visée par un commando armé, selon le maire de la ville. Des impacts de balles ont été retrouvés sur l'immeuble. Les auteurs des tirs sont en fuite. Que s'est-il passé dans les Côtes d'Armor après l'effondrement d'un gradin avant un spectacle mardi soir dans la commune d'Erquy? 16 personnes ont été blessées, 5 d'entre elles ont fini à l'hôpital. Pour y voir plus clair sur l'accident, une vingtaine de victimes sont auditionnées à partir d'aujourd'hui. Le parquet de Saint-Brieuc a ouvert une enquête pour blessures involontaires et mise en danger de la vie d'autrui. Édouard Philippe veut serrer la vis avant sa visite à Mayotte demain. Il promet, s'il devient président de la République, de totalement suspendre l'immigration sur l'archipel. L'enregistrement de toute nouvelle demande d'asile à Mayotte sera suspendu pendant le prochain quinquennat. Au 1er janvier, Mayotte comptait plus de 300 000 habitants, dont environ la moitié de nationalité étrangère, en très grande majorité des Comoriens. À l'étranger, Volodymyr Zelensky dénonce une escalade et appelle à une réponse internationale. Le président ukrainien réagit aux nouvelles salves de frappes russes qui ont fait au moins 13 morts la nuit dernière à Kiev et une quarantaine de blessés. Selon le premier ministre ukrainien, ces frappes ont duré près de 9 heures, impliquant plusieurs dizaines de missiles et de drones. Parmi les cibles, des entrepôts de produits alimentaires et des bâtiments de la Croix-Rouge. Et puis, c'est une course réservée aux moins de 23 ans qui voit éclore les futurs grands cyclistes. Coup d'envoi aujourd'hui du Tour de l'Avenir en Normandie. Arrivée finale prévue mercredi prochain en Italie. L'an passé, l'épreuve avait été remportée par le Français Paul Sexas, espoir du cyclisme tricolore. Voilà pour l'info, excellent après-midi.
1: Samedi 5 septembre, Marolles-les-Bro, Comice Agricole, fête de la vie associative. Au programme des festivités sur le terrain communal, exposition commerciale et artisanale, fête de la vie associative. À 10h, arrivée des animaux, 12h30, repas ouvert à tous, 15h, visite des officiels. Le midi, restauration sans réservation ouvert à tous à la salle Jean de la Fontaine. Comice Agricole. L'après-midi sera animé par la fanfare Anime Musique et la fanfare La Bande d'Amigos. Diverses animations seront proposées par Cascade, structure gonflable pour les enfants, espace petite enfance, tatouage éphémère, stand caisse à savon, jeu de rôle, quiz à la découverte des associations et jeux collectifs. À partir de 20h dans le centre-bourg, grande soirée musicale. 4 groupes musicaux de style varié animeront cette soirée et le soir, une restauration vous sera proposée pour tous les goûts et tous les budgets. Le Comice Agricole et la fête de la vie associative de Marolles-les-Bro le samedi 5 septembre se clôturera à 22h30 par le grand feu d'artifice sur fond musical derrière le boulodrome et à 22h45 reprise des festivités. Journée et soirée entièrement gratuite.
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1: L'abbaye royale de Lépau accueille cette année la 14e saison photographique, un rendez-vous devenu incontournable pour les amateurs de photographie et de la culture en Sarthe. À travers les œuvres de photographes reconnus, cette exposition propose chaque année un nouveau regard sur le monde en mettant en valeur la richesse artistique et patrimoniale de ce lieu d'exception. Pour en parler, nous recevons aujourd'hui Véronique Rivron, première vice-présidente du conseil départemental de la Sarthe, en charge notamment du tourisme. Elle va nous présenter cette nouvelle édition, C'est en fort, et nous expliquer l'importance de faire vivre ce site culturel majeur du département.

0: Alors, Madame Rivron, bonjour.
1: Bonjour.
0: Pour les auditeurs qui ne connaissent pas encore cette abbaye royale de Lépau, pouvez-vous nous rappeler son histoire? Comment est né ce lieu emblématique de la Sarthe et quelle place occupe-t-il aujourd'hui dans le patrimoine culturel du département?
1: Écoutez, c'est près de 800 ans d'histoire, donc c'est vraiment important. C'est un joyau d'architecture cistercienne dans l'ouest de la France. Et l'abbaye royale de Lépau témoigne de près de 8 siècles d'histoire, fondée en 1230 par Reine Bérengère de Navarre et qui a accueilli des moines cisterciens jusqu'à la Révolution française. Ensuite, elle est vendue comme bien national. Elle connaît des usages différents, blanchisserie, exploitation agricole, et est devenue propriété du département en 1959 et a bénéficié d'un ambitieux programme de restauration qui se poursuit aujourd'hui, évidemment, avec une petite merveille, le gisant de la Reine Bérengère, celle qui a commandé cette abbaye pour qu'on prie pour elle et que son âme aille, bien sûr, dans le ciel auprès de celui auquel elle croit, c'est-à-dire l'Église catholique.
0: Vous êtes première vice-présidente du conseil départemental de la Sarthe. Pouvez-vous nous expliquer votre fonction et vos principales missions au sein du département et notamment dans les domaines du tourisme et de la valorisation du patrimoine?
1: Alors, j'ai la chance d'avoir une commission qui est très large mais aussi passionnante puisque je m'occupe de la vie associative, de la culture, du sport, du tourisme et du patrimoine. Et tout ça, c'est un peu lié parce que quand on parle de tourisme, eh bien, il faut offrir aux habitants des possibilités de trouver des orientations intéressantes pour visiter, faire du sport. Donc, oui, le sport, la culture, tout ça, ça s'additionne pour accueillir aussi les touristes étrangers. Et donc, bien avec mes collègues, bien sûr, je ne suis pas toute seule, il y a toute une commission qui travaille. Par exemple, on a lancé la biennale pour l'été avec des animations qui sont mises en place par le département et les présidents Dominique Loménaire. Et donc, tout au long de l'été, il y a des animations qui sont proposées sur tout le territoire.
0: Alors, jusqu'au 1er novembre, l'abbaye royale de Lépau accueille la 14e saison photographique. Tout d'abord, qu'est-ce que cet événement et quel est son objectif?
1: Eh bien, d'abord, on voudrait faire découvrir ce cadre exceptionnel qu'est l'abbaye royale de Lépau. Et vous savez que les visiteurs y viennent s'il y a un peu des nouveautés pour, je dirais, un peu attirer le public. Et ce parcours à ciel ouvert fait une déambulation dans le patrimoine avec la nature, la création contemporaine, et ça dialogue avec le regard et les histoires que nous apportent ces photographes.
0: Justement, comment est née cette volonté de faire dialoguer la photographie contemporaine avec ce lieu patrimonial d'exception?
1: Eh bien, avec le président Dominique Loménaire, l'été, on voulait que les visiteurs aient la possibilité d'avoir un certain nombre de choses à voir différentes et surtout d'aller voir au-delà du bâti, parce qu'on a quand même un parc de 13 hectares et les gens restaient sur le bâti, alors qu'on peut se promener en ce moment sous les arbres. Eh bien, vous savez que c'est quand même la fraîcheur qui est préservée. Et donc, en faisant cheminer les gens et les visiteurs, d'aller de pôle en pôle, eh bien, on découvre à la fois le lieu et on découvre aussi un petit message qui est fait par des photographes et qui vous interpellent ou qui vous font découvrir des éléments un peu lointains qu'on ne peut pas toujours aller voir.
0: Alors, que peut-on attendre de cette 14e saison photographique à l'abbaye royale de Lépau?
1: Eh bien, on a donc plusieurs grands photographes. Alors, je vais commencer par Corey Arnold, qui travaille dans un contexte d'urbanisation galopante, est allé à la rencontre de trois espèces qui ont su s'adapter pour survivre au sein des grandes villes américaines. Ça, vous êtes accueillis par l'entrée et vous allez voir justement des suricates qui franchissent, des ours, des renards, qui sont dans des zones civilisées et ils côtoient l'humain. Donc c'est assez exceptionnel parce que c'est beaucoup d'attentes pour arriver à les photographier, notamment sur un pont, il y a un lynx qui passait et il a mis plusieurs jours à pouvoir le capter. Il savait qu'il passait, mais le premier flash l'a fait partir. Et donc il y a eu beaucoup de patience pour nous faire voir justement ces territoires où l'homme n'est qu'un invité temporaire avec bruyant et affamé des océans, des plus fragiles. Et ça fait un écho, un travail aussi sur la pêche.
0: Ensuite?
1: Alors, nous avons Paolo Vezzone qui, lui, repense les dinosaures. Et là, il nous emmène dans les pays du Maghreb pour voir justement des chercheurs qui recherchent des ossements. Et donc, les paléontologues, les maquettistes, les professeurs d'université à travers les continents. Et ils nous emmènent comme ça pour voir la diversité des recherches en cours et mieux comprendre ces espèces et déconstruire un certain nombre d'idées reçues à leur sujet. Parce que, bien évidemment, on découvre toujours, et ça alimente les connaissances et ça alimente aussi la recherche scientifique.
0: autres photographes?
1: Alors, on a dans le scriptorium une photographe qui est d'origine ukrainienne, qui habite depuis assez longtemps en France et qui a été un petit peu interpellée par toutes ces femmes qui sont arrivées. Et elle a voulu remettre en lieu leur identité et avec les motifs traditionnels, parce que depuis qu'ils sont attaqués, maintenant, leur identité, ils la défendent de plus en plus. Et c'est donc des portraits de femmes qu'elle a imprimés sur du lin. Et ensuite, il y a des motifs qui sont brodés et qui vous font voir les différents coins de l'Ukraine. Et c'est aussi une rencontre avec des témoignages et des destins qui sont quand même fragilisés, douloureux. Et c'est un moment de donner de la fierté à ces femmes qui ont pu, par cette prise de photos, exister autrement que par ces moments difficiles qu'ils vivent.
0: Comment s'appelle cette artiste?
1: Alors, elle s'appelle Katharina Le Breton. Elle vit en France depuis longtemps, mais elle a fait un travail de photographie formidable.

0: quatrième photographe?
1: Alors, le quatrième, c'est Steven Wassner. Lui, il a le visage de la Terre et il est dans son cœur. Et donc, par hasard, ça l'a emmené à avancer dans la Sarthe. Et il a photographié la campagne avec les femmes, les hommes qui ont accepté, les paysages, devancés. Et donc, il a posé son appareil photo. Il a été très bien accueilli. Et donc, c'est un moment, c'est un témoignage de réalité qui est assez riche, qui est coloré. Et puis, des choses insoupçonnées que l'on voit à travers ce photographe, des paysages de la Sarthe.
0: Dernier photographe, le cinquième.
1: Alors le cinquième, c'est le dernier, puis après il y aura les collégiens, il y a Gérard Serras, qui souhaite rendre hommage à ces événements où on célèbre la joie d'être ensemble, du collectif, de la commune qui en découle, parce qu'à la suite des Covid, il s'est rendu compte que les gens avaient besoin de se retrouver, et donc il a photographié des carnavals célèbres, et on s'aperçoit que c'est pris sur le vide, c'est en noir et blanc, et que ces carnavals et ces fêtes sont des parenthèses en santé, et où les visages, les regards, tantôt l'euphorie, tantôt tendre, il a donc capté comme ça ces moments heureux que partagent les habitants du carnaval en France.
0: Et les collégiens?
1: Alors, bien évidemment, vous savez qu'on a la compétence des collèges et que dans la compétence des collèges, on essaie d'offrir un certain nombre d'activités pour les jeunes. Et on a une activité qui est un dispositif qui permet à près de 50 classes de collège depuis 2017 d'avoir postulé et de pouvoir bénéficier de la présence d'un photographe et de monter un projet d'exposition avec 6 nouveaux groupes d'élèves sartois tous les ans. Alors, il y a des collèges un peu toute la Sarthe, il y a Ferrand-Foulteau, Pierre-Belon, il y a le collège de Bérangère de Navarre, au Mans, il y a Mamers, il y a Joséphine Becker au Mans, il y a aussi Pierre de Ronsard à la Charte, vous voyez, c'est divers, ce sont les enseignants qui s'inscrivent et qui font ce travail, et c'est très important de pouvoir être exposé, et puis c'est un moyen aussi d'amener les parents et les familles voir ce travail, et donc, encore une fois, de faire découvrir l'abbaye à certains, parce que, bien évidemment, on ne va pas forcément toujours près de chez soi, visiter les beaux bâtiments et des beaux monuments historiques. Et donc, on a la chance d'avoir ces collégiens et c'était très amusant à regarder leur inventivité et de découvrir comment, par la photographie, ils lancent un message.
0: Alors, comment est organisée cette exposition au sein de l'abbaye royale de Lépau? Y a-t-il un sens de visite particulier? Un parcours imaginé pour accompagner les visiteurs à travers les différentes œuvres et leur permettre de mieux comprendre l'univers des photographes présents?
1: Oui, alors, c'est bien sûr, il y a des visites qui seront guidés et qui permettront de voir un petit peu plus à même avec l'historique. Mais on peut aussi déambuler. C'est un tarif normal. C'est 7 euros pour les adultes, 5 euros pour les jeunes et moins de 10 ans, c'est gratuit. Il y a des forfaits famille. La visite guidée, c'est 3 euros sur réservation. Et je redis toujours, la carte Bérangère à 22 euros qui vous donne accès gratuit à l'abbaye pendant un an. Et vous pouvez venir autant que vous voulez. Et notamment en ce moment, avec la chaleur, venir sous les arbres, se détendre et en même temps profiter de cette belle exposition.
0: Et concrètement, pourquoi venir découvrir ce parcours photographique à l'abbaye royale de Lépau? Qu'est-ce qui rend cette exposition particulière dans ce lieu chargé d'histoire?
1: Eh bien, elle vous emmène dans des univers que vous ne connaissez pas forcément. Cette exposition, elle vous permet aussi de réfléchir, de comprendre un peu mieux le monde. Par exemple, ce que font les paléontologues pour la recherche sur les dinosaures. On s'aperçoit que c'est des recherches très très minutieuses. De voir ces femmes qui viennent d'Ukraine, qui sont accueillies en Sarthe et qui sont valorisées parce qu'en ce moment, ben, c'est difficile. Les femmes sont enceintes, mais leurs maris ne sont pas avec elles. Donc, c'est quand même important de voir ces visages. Et ils nous racontent leur histoire parce qu'il y a un petit film aussi qui est pris. Et puis, le carnaval. Voilà, le carnaval, c'est très amusant de voir toutes ces fêtes qui, après le Covid, est redynamisée. La festivité que font les gens et le vivre ensemble, les mélanges de ce qu'on peut faire, c'est important. Et je trouve que, voilà, on peut voir des moments assez étonnants.
0: Pour les personnes qui souhaitent en savoir plus sur cette 14e saison photographique de l'abbaye royale de Lépau, quels sont les contacts?
1: Alors les contacts, vous pouvez téléphoner sur l'abbaye royale de Lépau au 02 43 84 22 29 et vous avez aussi le site epau.sarthe.fr et vous avez bien sûr la possibilité de venir du 1er septembre au 30 juin. C'est ouvert du mercredi au dimanche, le lundi des vacances scolaires et bien sûr le lundi hors vacances scolaires, c'était réservé aux collégiens, mais maintenant on est en vacances, donc c'est ouvert. Et c'est fermé le mardi du 1er juillet au 31 août.
0: Sinon, quels sont les prochains projets pour l'abbaye royale de Lépau? Quelles sont les prochaines initiatives ou prochains rendez-vous que vous souhaitez proposer au public pour continuer à faire vivre ce lieu?
1: Alors, Tout l'été, il y a des animations autour de l'abbaye, avec des concerts, avec des animations pour les enfants, avec des ateliers sur inscription. Et il y a tout un programme d'été qu'on retrouve aussi sur le site, où vous pouvez venir ou téléphoner. Mais il y a des animations, et le soir, le dimanche après-midi, enfin bref, vous avez un panel d'activités qui sont proposées et pour les enfants et pour les adultes, avec beaucoup de choses gratuites. Et donc, il faut aller sur le site ou téléphoner, et vous aurez tous les renseignements pour pouvoir en profiter au maximum.
0: Avant de nous quitter, quel message aimeriez-vous transmettre à nos auditeurs pour leur donner envie de venir pousser les portes de l'abbaye royale de Lépau et découvrir cette 14e saison photographique ?
1: Eh bien, ce que je veux leur dire, c'est que c'est un joyau. On a la chance d'avoir dans la Sarthe plusieurs joyaux.

0: conception. Nous souhaitons beaucoup de succès à cette nouvelle édition et espérons que les visiteurs seront nombreux à venir découvrir les œuvres proposées jusqu'au 1er novembre. Merci encore et à bientôt.
1: Merci Joséphine, à bientôt.
0: Au revoir.
1: Au revoir.

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Aujourd'hui, nous vous invitons à découvrir une nouvelle exposition proposée au cœur du Maine-Saônois. Du 5 au 29 août, l'Office de tourisme Maine-Saônois accueille une exposition de Nicole Lecaille installée au jardin potager de Bonnétable. À travers cette exposition, les visiteurs pourront découvrir l'univers de Nicole Lecaille et apprécier son travail dans un cadre particulièrement agréable. Pour nous en parler, nous avons le plaisir de la recevoir aujourd'hui.

0: Alors, Madame Lecaille, bonjour.
1: Bonjour.
0: Pour commencer cette interview, pouvez-vous vous présenter à nos auditeurs? Qui êtes-vous? Quel a été votre parcours, notamment votre parcours artistique jusqu'à aujourd'hui?
1: Alors, je suis une couturière costumière à la retraite et cela fait maintenant 27 ans que je fais de la reconstitution historique du costume féminin qui va de la Renaissance pour les dessous et le costume du dessus, donc du 18e siècle jusqu'à la Belle Époque.
0: Vous êtes couturière costumière de profession. Comment vous avez découvert ce métier et qu'est-ce qui vous a donné envie de vous orienter vers cet univers de la création et du textile?
1: Alors, j'ai commencé toute jeune, je devais avoir à peu près 10 ans quand j'ai découvert Sissi à la télé et j'ai dit à ma mère, un jour je porterai ces robes-là. Et donc la passion est venue de cette époque et elle a grandi pour arriver à aujourd'hui avec une centaine de costumes.
0: Justement, qu'est-ce qui vous plaît le plus dans cette activité de couturière costumière? Qu'est-ce qui vous passionne dans la création et dans le fait de donner vie à vos réalisations?
1: Alors, ce sont les défis techniques. Moi, ce qui m'intéresse, ce sont surtout les dessous, c'est-à-dire tous les accessoires qu'une dame pouvait mettre sous les robes pour leur donner leur forme, comme les paniers, les vertus gadins, les crinolines, les faux culs, etc.
0: Avez-vous suivi une formation particulière dans le domaine de la couture ou de la création de costumes, ou est-ce un savoir-faire que vous avez développé au fil de vos expériences et de vos rencontres?
1: Alors, je n'ai pas suivi de formation particulière. J'ai commencé à travailler dans une usine de couture basique et comme la couture a toujours été ma passion, donc j'ai toujours fait la couture en faisant des recherches, que ce soit dans les livres, sur le web, sur les peintures, voilà. Et c'est comme ça qu'est devenu ce travail de recherche intense.
0: Mais concrètement, pouvez-vous nous expliquer en quoi consiste cette activité de couturière costumière? Quelles sont les différentes étapes de travail, de l'idée de départ jusqu'à la réalisation finale d'une création?
1: Alors, l'idée de départ vient souvent d'une gravure que j'ai dans mes livres, puisque j'ai une collection pour le 19e de la mode illustrée de 1860 jusqu'à 1914. Et pour les autres époques, c'est surtout des livres d'archives qu'on peut trouver sur Paris. Donc, je pars d'une gravure. Je dis, tiens, cette gravure m'interpelle. Pourquoi? Je cherche pourquoi elle m'interpelle. Souvent, c'est un détail sur la gravure proprement dite ou quelque chose que je n'avais encore jamais vu. Et donc, voilà, c'est à partir de là que je fais des recherches pour savoir pourquoi il y a ce détail sur ce costume, comment a été fait ce costume, qu'est-ce qu'il pouvait mettre en dessous pour donner cette forme à cette silhouette. Et après toutes ces recherches, je fais des croquis, je fais des prototypes. Il faut beaucoup, beaucoup, beaucoup d'essais avant d'arriver à un costume fini qui soit en adéquation avec la gravure que j'ai pu observer.
0: Pouvez-vous nous donner un exemple justement de costume que vous avez réalisé?
1: Alors, donc pour cette exposition-là qui est spécialement dédiée à l'impératrice Eugénie puisque c'est son bicentenaire cette année, donc j'ai voulu créer son costume d'apparat, sauf que je n'ai pas trouvé de dentelle de qualité pour faire ce costume, donc je me suis tournée sur un costume qu'on appelle un costume à transformation. Donc un costume à transformation, ça va être une jupe de base avec plusieurs hauts, puisque la dame au Second Empire pouvait recevoir 7 à 8 personnes par jour, et donc à chaque fois, elle était obligée de se changer. Et un costume à transformation évite de se changer entièrement.
0: Quel est le matériel que vous utilisez justement pour créer?
1: Alors le matériel, les tissus, c'est surtout du taffetas, de la soie, ça peut être du velours pour cette époque du Second Empire, de la dentelle quand on en trouve. C'est très très difficile à notre époque de trouver du tissu de qualité puisqu'il n'y a plus de marchands de tissu proprement dit, donc voilà.
0: Est-ce que vous travaillez également avec une machine?
1: Oui, bien sûr. Toutes les coutures intérieures sont faites à la machine à coudre et tout ce qui concerne les coutures extérieures qui peuvent se voir si la machine à coudre n'existait pas encore à l'époque du costume, je les fais à la main. Comme à la Renaissance, les œillets en métal n'existaient pas au 18e non plus, donc je brode mes œillets à la main.
0: Combien de temps justement vous mettez sur la création d'un costume?
1: Alors tout dépend du costume. La robe de chambre qui sera en exposition, j'ai brodé à la main toutes les petites violettes qu'il y a et donc j'ai dû mettre entre 3, 4, des fois ça peut être 6 mois, des fois ça peut être 1 an. Voilà, tout dépend du costume que je fais.
0: Alors sinon, dans votre travail de création, avez-vous des thèmes, des univers ou des périodes historiques qui vous inspirent plus particulièrement? Y a-t-il une époque ou un style qui occupe une place importante dans vos réalisations?
1: Le Second Empire, parce que j'ai commencé avec la danse Second Empire. Et donc ça m'a toujours plu. Nous sommes toujours dans le même univers que l'impératrice Sissi. C'est la même époque, sauf que nous, c'est l'impératrice Eugénie. Et donc j'ai développé justement cette époque plus particulièrement.
0: Et d'où est née cette passion pour la reconstitution historique? Qu'est-ce qui vous a donné envie de vous intéresser au costumes et aux modes d'autrefois, au point d'en faire un véritable univers de création?
1: Donc, comme je le disais dès le départ, départ. Donc c'est en voyant le film Sissi avec Romy Schneider que je trouvais ces robes magnifiques. J'avais 10 ans, j'étais une petite fille. J'avais 6 frères, donc ils n'avaient pas de robe proprement dite de cette beauté-là. Et donc c'est parti de là. Donc j'ai toujours fait des robes en fait. Je ne m'intéresse pas à l'univers du costume masculin, ça ne m'intéresse pas.
0: Pouvez-vous maintenant nous présenter cette période historique qui vous inspire tant? Quelles sont ses caractéristiques, son ambiance?
1: Alors, les caractéristiques. Donc, le 19e, avec l'arrivée de l'industrie, toutes ces crinolines qu'on porte, enfin, ce qu'on appelle des crinolines, donc ce sont les cages qu'il y a sous les robes, ont vraiment évolué. Il pouvait y avoir 3 ou 4 sortes de cages en l'espace de 3 mois. Il y a eu énormément de brevets déposés en Amérique. Quelques brevets français, mais très peu. On a du mal à trouver les sources françaises. Mais par contre, les brevets américains, enfin, on a accès à ces brevets-là. Et donc, moi, ce qui m'intéresse, c'est de refaire, de présenter au public ce qu'il y a sous les robes. Et vraiment, l'évolution de la crinoline, l'évolution de ces accessoires pendant 12 ans. Parce que la crinoline, c'est très court comme période.
0: Vous proposez votre travail au jardin potager de Bonne Étable à l'Office de tourisme ensonois du 5 au 29 août. Pourquoi avoir accepté de présenter vos créations dans ce lieu? Qu'est-ce qui vous a séduit dans cet espace et dans cette proposition d'exposition?
1: Alors, ce qui m'a séduit, premièrement, c'est que ce n'est pas très loin de chez moi. Deuxièmement, j'avais envie d'emmener cette exposition un petit peu partout. C'est très difficile de trouver des lieux, des endroits. Et quand l'office de tourisme de ma mère m'a proposé, bah, j'ai dit oui tout de suite.
0: Justement, quel est le titre de cette exposition? Pourquoi vous avez choisi ce titre et qu'évoque-t-il par rapport à votre univers, à vos créations et à la période historique qui vous inspire?
1: Donc le titre, c'est « Le bicentenaire de l'impératrice Eugénie ». Donc ce qui m'inspire, bon, bah, évidemment, ce sont les costumes. Et surtout, faire connaître cette femme, parce qu'elle est très peu connue. À la dernière exposition sur Eugénie, on m'a demandé qui était Eugénie.

0: Alors, que pourra découvrir le public lors de cette exposition? Pouvez-vous nous présenter les différentes créations, costumes ou pièces que vous avez choisi de mettre en avant et ce que les visiteurs pourront apprécier en venant au jardin potager de Bonnétable?
1: Donc, les visiteurs pourront découvrir une journée de la dame au temps du Second Empire, c'est-à-dire du réveil jusqu'au bal, donc jusqu'au soir, et les différentes tenues qu'une dame de cette époque pouvait porter. La salle est petite, donc je ne peux pas mettre toutes les tenues, mais il y aura quand même environ 10 tenues, puisqu'une dame pouvait se changer entre 7 à 8 fois par jour, et il y aura le costume à transformation que j'ai fait pour l'impératrice Eugénie lors de la dernière exposition du mois de juin.
0: En effet, comment vous avez conçu et créé cette exposition? Quelles ont été les différentes étapes de la sélection des pièces présentées jusqu'à leur mise en valeur dans ce lieu?
1: Étant donné que j'ai commencé cela il y a pas mal d'années, là, pour cette exposition, j'ai refait 8 costumes que j'avais exposé en juin, donc on découvrira surtout le petit matin, le réveil avec la chemise de nuit, le peignoir, la robe de chambre, le rôle différent qu'il y a entre le peignoir et la robe de chambre, par exemple.
0: Pour réaliser vos créations, avez-vous effectué des recherches particulières afin de vous rapprocher au plus près de la réalité historique de l'époque?
1: Oui, je n'invente rien, je reproduis, je reconstitue ce qui a vraiment existé, donc rien n'est inventé du tout, même les couleurs, hein, je fais très attention à que les couleurs soient bien d'époque. Par exemple, là, le costume à transformation de l'impératrice Eugénie que j'ai fait donc est violet, puisque l'impératrice Eugénie a aimé le violet. On l'appelait à cette époque-là le mauvaisisme, donc de la couleur mauve.
0: Avez-vous imaginé un parcours de visite particulier pour cette exposition? Souhaitez-vous guider les visiteurs dans un ordre précis afin de leur faire découvrir votre univers?
1: Donc, moi, je serai présente que le dimanche. Les autres jours, je ne serai pas présente, mais il y aura le parcours. Hein. Il y a les panneaux, donc du matin jusqu'au bas, et la partie deuil de l'impératrice. Donc il y a des panneaux explicatifs, ils pourront lire si le public souhaite. Et il y aura une enquête historique dans cette exposition. Il y a une robe que j'ai faite qui porte un nom particulier en 1863. Et je me suis demandé, mais pourquoi cette robe sur la mode illustrée s'appelle Isabeau de Bavière, alors que Isabeau de Bavière est une reine qui a vécu il y a 400 ans. Donc quel est le lien? Et donc c'est cette enquête historique que les gens vont essayer de résoudre. Pas résoudre peut-être pas, mais ils vont peut-être avoir des pistes. Voilà, il y aura un registre, ils pourront marquer toutes leurs hypothèses. Moi, ce jour, j'ai toujours pas résolu cette enquête. Et donc, avec le regard des yeux d'un public qui ne connaît pas forcément l'histoire du costume, mais peut-être qu'ils vont découvrir, entre la gravure de cette reine et la robe que j'ai faite de la mode illustrée, peut-être qu'ils vont découvrir un lien que moi, je n'ai pas encore découvert. Et c'est ça qui est passionnant, c'est que quand on parle avec les gens, des fois, on a des pistes nouvelles, et donc on repart dans les recherches historiques.
0: Alors, cette exposition a déjà été présenté à plusieurs reprises. Quel retour avez-vous reçu de la part du public lors des précédentes présentations?
1: Donc, elle a été présentée au mois de juin, en plein moment de la canicule, hélas, pour nous, puisque là, il y avait 26 costumes de présentés avec 4 scènes d'habillage de l'impératrice. Avec la canicule, nous n'avons pas eu beaucoup de public, mais le peu qu'il y avait, ont tous été très intéressés, ont posé beaucoup de questions. Voilà, ils sont restés jusqu'au bout pour voir les scènes d'habillage malgré la chaleur.
0: Justement, pourquoi conseillez-vous au public de venir découvrir cette exposition au Jardin potager de Bonnétable?
1: Alors, pourquoi je leur conseille? Déjà, ils n'ont peut-être jamais vu quelque chose comme ça. Moi, je serai présente le dimanche avec une amie de mon association. Donc, on pourra discuter avec les gens, répondre à leurs questions. Peut-être qu'il y aura des questions qui ne concernent pas cette exposition, étant donné que je fais d'autres époques. Mais voilà, c'est surtout l'envie de partager avec les gens.
0: Alors, l'exposition est visible au Jardin potager de Bonnétable à l'Office de Tourisme Ensonois, 1 rue d'Isly, du 5 au 29 août. Les horaires d'ouverture du mercredi au dimanche de 14h30 à 18h. Les contacts de l'Office de Tourisme Mensonois, c'est bien sur le téléphone au 02 43 97 60 63. Le mail contact singulier @tourisme-du-6men-sonois.com et son site internet le www.tourisme-du-6men-sonois.com. Pour les personnes qui souhaitent en savoir davantage sur votre travail, découvrir vos créations ou obtenir des renseignements sur l'exposition, quels sont les contacts ou les moyens de vous joindre?
1: Alors, on peut me joindre, mon nom, Nicole Lecaille, le téléphone 06 22 37 27 37, la page Facebook c'est Nicole Lecaille. Le mail, c'est nicole.lecaille@hotmail.fr.
0: Quelles sont vos ambitions à travers cette exposition au Jardin Potager de Bonnétable? Souhaitez-vous pour la suite continuer à la faire découvrir dans d'autres lieux et partager votre univers auprès de nouveaux publics?
1: Oui, bien sûr. Je cherche toujours pour les Journées du Patrimoine un endroit tous les ans. Là, j'ai une piste, donc peut-être que ça va se faire. J'attends une réponse. Voilà, j'aime bien exposer aussi dans des châteaux. Alors, j'évite les extérieurs parce que le moindre coup de vent et les mannequins tombent, mais j'ai déjà fait des représentations, donc comme des spectacles, en fait, les vêtements sont portés sur des dames et non sur les mannequins.
0: Sinon, avez-vous déjà de nouveaux projets de création en cours ou des envies particulières pour la suite? Quelles sont les prochaines réalisations que vous aimeriez faire découvrir au public?
1: Alors là, je suis plus maintenant sur la Belle Époque pour un projet peut-être en 2028. Donc je commence à faire des recherches par rapport aux pièces que j'ai déjà, aux costumes que j'ai déjà et ceux qui pourraient me manquer, puisque le but, c'est découvrir une époque, c'est du début à la fin de l'époque. Donc la Belle Époque, ça dure 22 années. Donc il y a beaucoup de choses à découvrir. Les tournures, ça a été quelque chose de fabuleux. Donc les tournures, c'est ce qui suit le Second Empire, hein, la crinoline, l'évolution de tous ces tenues. Et moi, je m'arrête justement en 1914, à la Première Guerre mondiale, puisque c'est là qu'on va commencer à retirer les corsets, tous les accessoires, puisque ce sont des dames qui travaillent en usine, puisque les hommes sont partis à la guerre. Et donc après cette époque-là, ça ne m'intéresse pas vraiment. Voilà, je préfère repartir vraiment de la Renaissance, de la naissance des accessoires des dessous jusqu'à la fin.
0: Pour conclure cette interview, quel serait le mot de la fin que vous souhaiteriez adresser aux personnes qui viendront découvrir cette exposition au Jardin Potager de Bonnétable et à toutes celles et ceux qui souhaitent découvrir votre univers?
1: Alors ma devise, c'est: la robe raconte une époque, les dessous expliquent pourquoi elles avaient cette forme.

0: Merci Madame Lecaille d'avoir partagé avec nous votre parcours, votre passion pour la reconstitution historique et les secrets de création qui se cachent derrière vos costumes. Grâce à cette exposition, le public pourra découvrir un véritable travail de recherche, de précision et de passion où chaque création raconte une histoire et témoigne d'un savoir-faire remarquable. Nous invitons donc les auditeurs à venir découvrir votre univers au Jardin potager de Bonnétable de l'Office de tourisme ensonnois du 5 au 29 août. Merci encore pour cet échange et nous vous souhaitons une très belle exposition ainsi que de belles rencontres avec les visiteurs.
1: Merci beaucoup.
0: Au revoir.
1: Au revoir.
2: 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Il est 15h.

Bonjour à tous. Une fuite de données d'ampleur. SFR confirme avoir été victime d'un piratage début juillet concernant ses clients fibre. 2 millions de données auraient été volées. Adresse, mail et numéro de téléphone. Les mots de passe et données bancaires ne sont pas concernés, précise l'opérateur qui assure avoir mis en place des mesures de protection supplémentaires. L'enquête se poursuit après la mort de l'influenceuse Sonia Belina, dont le corps a été retrouvé en partie calciné dans le Gard la semaine dernière. Deux hommes ont été placés en garde à vue. Selon BFM TV, l'un d'eux connaissait la victime et était déjà connu de la justice. Plusieurs auditions sont organisées aujourd'hui, notamment sur la question de la préméditation. Après la canicule, les orages font leur arrivée sur la France. Cinq départements du Sud-Est passent cet après-midi en vigilance orange. Le Var, les Alpes-Maritimes, l'Isère, la Drôme et l'Ardèche. Selon Météo France, plusieurs salves d'orages, parfois forts, vont se succéder jusqu'à demain matin. La rentrée politique avec le début des universités d'été. La France Insoumise réunit ses militants à partir d'aujourd'hui dans la Drôme. Plus de 6000 d'entre eux sont attendus pour plusieurs jours de débats. En point d'orgue, le discours de Jean-Luc Mélenchon dimanche à quelques mois de la présidentielle. C'est également aujourd'hui que commencent les universités d'été des écologistes en Isère. François Fillon suspendu de la Légion d'honneur après la condamnation de l'ancien Premier ministre dans le dossier des emplois fictifs de son épouse Pénélope. François Fillon est suspendu de la Légion d'honneur pour une durée de 10 ans. L'an passé, la Cour d'appel de Paris a condamné l'ex-locataire de Matignon à 4 ans de prison avec sursis, 375 000 euros d'amende et 5 ans d'inéligibilité. Et puis le retour de Victor Wembanyama avec le maillot tricolore. L'équipe de France de basket affronte la Serbie ce soir en amical à Belgrade. Le joueur des San Antonio Spurs n'a plus évolué avec les Bleus depuis les Jeux Olympiques de Paris. Les Français rejoueront à nouveau dimanche contre la Serbie, toujours en amical, cette fois à Orléans. Voilà pour l'info. Excellent après-midi.

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partir de 19h à Maraîcher, la clique de Maraîcher. Le nouveau comité des fêtes de Maraîcher vous invite à une soirée guinguette sur le terrain communal de la salle des fêtes de Maraîcher. Cette soirée est sans réservation. Restauration, frites, saucisses sur place. Venez nombreux partager une soirée conviviale et festive. Retraite au flambeau, feu d'artifice, animation assurée par DJ Ludo. Guinguette à Maraîcher, organisée par la clique de Maraîcher. Rendez-vous à tous le samedi 22 août à partir de 19h. Grand vide maison, tout doit disparaître samedi 22 et dimanche 23 août de 9h.

participer à ce vide maison. Nombreux articles à vendre, meubles anciens, vaisselle, décoration, vêtements, bric-à-brac, outils, matériaux divers, matériel d'anciens plombiers, petit prix, déstockage complet, tout doit disparaître, parking à proximité. Venez nombreux faire de bonnes affaires à ce grand vide maison. Secteur Fortécule, lotissement de la Madeleine, à proximité de Fresnay-sur-Sarthe, le Champ du Four à Saint-Aubin de Lochney. Thé dansant à Bazoches-sur-Ouenne. Le club du 3e printemps vous donne rendez-vous pour son thé dansant le dimanche 23 août à la salle du temps libre de Bazoches-sur-Ouenne. Ouverture des portes dès 13h pour un après-midi musical et festif animé par l'orchestre Bruno Leblanc. Un goûter vous sera offert, le verre de l'amitié partagé en fin d'après-midi. Réservation et renseignements au 06 33 84 14 39. Au 06 33 74 14 39, réservez dès maintenant votre place pour venir passer un bel après-midi à Bazoches-sur-Ouenne le dimanche 23 août. Dimanche 23 août à Saint-Léonard-des-Bois, 27e édition du Festival des métiers d'art. Pour cette 27e édition, plus de 100 exposants, une invitée d'honneur exceptionnelle, des animations musicales très éclectiques, des artistes et artisans talents d'art, artistes, peintres, potiers, céramistes, savonniers, ferronniers, tourneurs sur bois, sculpteurs, vanniers, créateurs d'objets décoratifs, de bijoux, brodeuses, compositions florales, artisans du cuir, joailliers, etc. Des savoir-faire rares, sellières, nacheurs, artistes en marqueterie, couteliers, forgerons, vanniers, mailleuses sur cuivre, vitraux, illustratrices, dentelières, etc. Ils expliquent leur travail, font des démonstrations et proposent leurs plus belles réalisations à la vente. L'invitée d'honneur sera Florence Motte, carnettiste, aquarelliste. Elle proposera une très belle exposition sur le thème « Quand le patrimoine normand rencontre l'art de l'aquarelle ». L'espace littérature accueillera 20 auteurs et éditeurs qui dédicaceront leurs œuvres. Le grand espace de jeux en bois, des jeux créés et animé par Auguste Maillot, jeu gratuit en accès libre pour petits et grands. Toute la journée, atelier, démonstration, exposition. Le midi, restauration sur place et dès 13h, trois groupes ambianceront le Festival des métiers d'art de Saint-Léonard-des-Bois le dimanche 23 août à Saint-Léonard-des-Bois. Le duo folk Où sort le soleil, la fanfare créole Molokoï, le groupe tribute de Neil Young, For Young. Diverses formules de restauration vous seront proposées sur place et dans le village. L'entrée est à 5€, gratuit jusqu'à 12 ans. Une organisation de l'association Les Amis de Saint-Léonard. Le lundi 24 août, les randonneurs frénois vous proposent une sortie pédestre sur Ciel-Guillaume par le Guigné sur un circuit de 6 ou 9 km. Le parking se fera sur la deuxième route à droite après l'ex-restaurant Le Randonneur, route de Fresnay-Ciel-Guillaume ou à 14h place Carnot de Fresnay-sur-Sarthe pour un départ voiture groupée. Comice agricole de Douillet, l'association Douillet en fête vous invite à son comice agricole qui se déroulera sur 3 jours. Vendredi 28 août, grand loto doté de 6 000 € de lot. Ce loto est sans réservation. L'ouverture des portes se fera à 18h. Début du loto à 20h. Ce loto sera animé par Annick Dutertre. Le samedi 29 août, au programme de cette journée, à partir de 7h, les tripes, concours agricole, à 11h, inauguration du comice en fanfare. Au long de la journée, venez rencontrer les exposants artisans et commerçants, animation par les jeunes agriculteurs, exposition et démonstration de vieux matériel agricole, démonstration et initiation à la danse country, structures gonflables et taureaux mécaniques.
soirée de ce samedi 29 août sur réservation, repas dansant sous chaumière animé par Jean-Noël Faure. Participation de 25 €. Le numéro pour réserver cette soirée, le 06 75 75 87 32. Extérieur, à partir de 20h, DJ Restauration Rapide et à 23h, le grand feu d'artifice. Le dimanche 3 août, le comice agricole de Douillet se poursuit toute la journée avec un vide-grenier à partir de 7h à emplacement gratuit. À 11h, la messe du comice, marché de producteurs locaux. En après-midi, jeu inter-village, venez défendre votre village. Venez nombreux en famille ou entre amis à ces festivités du comice agricole de Douillet le vendredi 28 août, samedi 29 et dimanche 30 août. Tout le week-end, restauration sur place et animation

grand loto, veille de guinguette à Doucelles. Avant de célébrer la guinguette, tentez votre chance pour repartir avec le gros lot. Rejoignez-nous pour une soirée ludique, festive et conviviale sous chapiteau le vendredi 28 août. De nombreux lots à gagner, dont un super gros lot, un bon d'achat d'une valeur de 700 euros. Ce loto se déroulera avec des parties loto plus, consolantes à chaque partie, une tombola. L'ouverture des portes se fera à 18h, début du loto à 20h. La soirée loto sera animée par Ludo Animation. Une restauration est prévue sur place. Renseignements et réservations de vos places pour cette soirée loto veille de guinguette à Doucelles le samedi 28 août au 07 80 28 80 93. Venez nombreux tenter votre chance. Grande soirée guinguette et moules frites à Doucelles. L'été s'achève en beauté avec le comité des fêtes de Doucelles. Un moment festif et convivial à partager en famille ou entre amis le samedi 29 août à partir de 18h30 à Doucelles. Au programme de la soirée, musique, danse, bonne humeur et un magnifique feu d'artifice pour illuminer la soirée. Un repas vous sera proposé pour une participation de 22 euros.

L'association Accordéon Musette vous invite à son thé dansant qui se déroulera de 14h à 19h à la salle Maison du Temps Libre de Bazoches-sur-Ouenne. L'orchestre Marcel Pelletier animera ce rendez-vous dansant à Bazoches-sur-Ouenne le dimanche 30 août. Plus d'informations au 06 72 14 73 79. Dimanche 30 août, de 6h à 18h, le comité Meursé 1 vous invite à participer nombreux à sa journée briques.

pourrez venir rencontrer l'association Ingold 4L Trophy. Deux jeunes, un rêve, une 4L, des milliers de kilomètres et une belle aventure. Venez les rencontrer. Ils partent de France, traversent l'Espagne et finissent au Maroc pour apporter du matériel scolaire aux enfants. Venez rencontrer Corentin et Mehdi sur ce bric-à-brac du comité meurcéen le dimanche 30 août. Dimanche 30 août à Roissy-Fontaine, le comité des fêtes de Roissy-Fontaine vous invite à sa journée vide-grenier. Emplacement 5 euros les 10 mètres linéaires. Le café sera offert aux exposants. Trip, repas champêtre, restauration rapide sur place, jeux gonflables. Il n'y a pas de réservation pour les exposants à cette journée vide-grenier du dimanche 30 août à Roissy-Fontaine. Pour plus d'informations, contactez le 06 42 64 33 42. Le lundi 31 août, les randonneurs frénois vous proposent une sortie pédestre sur Beaumont-sur-Sarthe par les nuits sur un circuit de 6 ou 9 km. Le

septembre, Marolles les Brocs, Comice Agricole, fête de la vie associative. Au programme des festivités sur le terrain communal, exposition commerciale et artisanale, fête de la vie associative. À 10h, arrivée des animaux, 12h30, repas ouvert à tous, 15h, visite des officiels, le midi, restauration sans réservation ouvert à tous à la salle Jean de la Fontaine. L'après-midi sera animé par la fanfare Anime Musique et la fanfare La Bande d'Amigos. Diverses animations seront proposées par Cascade, structure gonflable pour les enfants, espace petite enfance, tatouage éphémère, stand caisse à savon, jeux de rôle, quiz à la découverte des associations et jeux collectifs. À partir de 20h dans le centre-bourg, grande soirée musicale, 4 groupes musicaux de style varié animeront cette soirée et le soir, une restauration vous sera proposée pour tous les goûts et tous les budgets. Le Comice Agricole et la fête de la vie associative de Marolles-les-Brocs le samedi 5 septembre se clôturera à 22h30 par le grand feu d'artifice sur fond musical derrière le boulodrome et à 22h45 reprise des festivités. Journée et soirée entièrement gratuite.

Marché du terroir, animation à Beaumont-sur-Sarthe. L'association Animation Belmontaise vous donne rendez-vous le samedi 5 septembre de 10h à 18h, place Dufour, pour une journée festive et gourmande au cœur de la ville. Venez rencontrer vos commerçants locaux et de nombreux exposants, artisanat, produits du terroir, alimentation et exposition de véhicules. Au programme de la journée à 11h, démonstration dynamique de danse country. De 14h à 15h, impressionnante démonstration de désincarcération par les sapeurs-pompiers de Beaumont-sur-Sarthe. 16h, 18h, concert en live en plein air avec le duo Alter Ego pour finir l'après-midi en musique. Restauration sur place tout au long de la journée pour égaler petits et grands. L'entrée est libre. On vous

convivial et dansant à partir de 14h à la salle des fêtes de Saint-Pierre-sur-Orthe. L'ambiance sera assurée par l'orchestre Royal Musette. L'entrée est fixée à 8€. Un délicieux pain au chocolat et le verre de l'amitié. Venez nombreux faire bouger la piste de danse dans une ambiance festive et chaleureuse le dimanche 6 septembre à Saint-Pierre-sur-Orthe. Le dimanche 6 septembre, l'association Accordéon Musette vous invite à son thé dansant qui se déroulera de 14h à 19h à la salle Maison du Temps Libre de Bazoches-sur-Ouenne. L'orchestre Marcel Pelletier animera ce rendez-vous dansant à Bazoches-sur-Ouenne le dimanche 6 septembre. Plus d'informations au 06 72 14 73 79. Envie de passer un après-midi dynamique et convivial sous le signe de la danse et de la bonne humeur, rendez-vous à Bonne Étable lundi 7 septembre sur une invitation du club Génération Mouvement du pays de Bonne Étable qui vous donne rendez-vous pour son grand prochain bal à la salle Mélusine de Bonne Étable de 14h à 19h. L'ambiance sera assurée par l'orchestre de Nicolas Devoir. Ce rendez-vous est ouvert à tous, que vous soyez danseur, chevronné ou simplement amateur de bonne musique, venez partager un moment chaleureux.

soirée dansant le dimanche 13 septembre de 14h à 19h à la salle socio-culturelle de Courcité. Venez passer un après-midi convivial et festif au rythme de l'orchestre Royal Musette. Tarif de l'entrée 8 euros. Un pain au chocolat vous sera offert. Le verre de l'amitié pour clôturer le bal ensemble. Les tables sont sans réservation. Venez nombreux partager ce moment chaleureux à Courcité le dimanche 13

de l'amitié vous invite à entrer dans la danse le mardi 15 septembre à la salle polyvalente de Sainte-Scolas-sur-Sarthe. L'animation sera assurée par Bruno Leblanc. L'ouverture des portes se fera à 13h15 pour un début du thé dansant à 14h. L'entrée est fixée à 9€. Un goûter sera offert à tous les participants. Chaussez vos plus belles chaussures de bal et venez partager un bon moment d'échange et de convivialité. On vous attend nombreux à ce thé dansant à Sainte-Scolas-sur-Sarthe le mardi 15 septembre. Bal de l'été à Assaillebois. Génération au mouvement vous invite à célébrer la fin de la belle saison en musique. Rendez-vous le mercredi 16 septembre à la salle Henri Bizot dès 14h pour un après-midi dansant plein de convivialité et de bonne humeur. L'animation musicale sera orchestrée par Bruno Leblanc pour vous faire danser de 14h à 19h. L'entrée est fixée à 8€. Une pâtisserie sera

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0: Bonjour à tous. Le préfet du Var appelle à la prudence alors que son département est placé en vigilance orange aux orages, tout comme quatre autres départements, les Alpes-Maritimes, l'Isère, la Drôme et l'Ardèche. Des orages parfois violents sont attendus aujourd'hui de la Provence à la Côte d'Azur, avec des rafales pouvant atteindre 80 km/h, voire plus. Demain matin, c'est la Corse qui sera en orange. C'est un record. Jamais la France n'avait compté autant de villes à dépasser les 40 degrés. 573 stations météo France ont franchi cette barre cet été. Pour certaines villes comme Metz, Mulhouse et Tarbes, c'est la première fois que la température est aussi élevée. La dernière vague de chaleur qui vient de toucher la France est la plus longue jamais enregistrée dans le pays, ex aequo avec celle de juillet 1983, avec 23 jours consécutifs. Une enquête pour assassinat ouverte près de Nancy. Un jeune homme de 24 ans a été tué à Maxéville hier soir alors qu'il était en bas de son immeuble dans un quartier prioritaire. La victime a été visée par un commando armé, selon le maire de la ville. Des impacts de balles ont été retrouvés sur l'immeuble. Les auteurs des tirs sont en fuite. Le maire d'Arcachon, Yves Foulon, condamné à 5000 euros d'amende pour menaces et violences envers son principal opposant aux élections municipales, l'écologiste Vital Baude. Yves Foulon avait été filmé à son insu lors du premier tour des élections municipales pendant qu'il insultait et bousculait son adversaire. Édouard Philippe veut serrer la vis avant sa visite à Mayotte demain. Il promet, s'il devient président de la République, de totalement suspendre l'immigration sur l'archipel. L'enregistrement de toute nouvelle demande d'asile à Mayotte serait suspendu pendant le prochain quinquennat. Au 1er janvier, Mayotte comptait plus de 300 000 habitants, dont environ la moitié de nationalité étrangère, en très grande majorité des Comoriens. Et puis le foot, en attendant le retour de la Ligue 1, demain, on a le droit à une affiche européenne ce soir. L'AS Monaco se déplace en Pologne pour défier le Górnik Zabrze, barrage aller de Ligue Conférence. Premier match officiel pour le nouvel entraîneur monégasque, le Brésilien Philippe Luis. Coup d'envoi 20h. Voilà pour l'info, excellent après-midi.
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2: Bonjour à tous, je suis Bernard Martin, j'ai 75 ans et j'ai profité de ma retraite pour devenir auteur et je suis édité chez Anne Épigraphe qui est un éditeur d'Alençon. Je suis retraité de la fonction publique et donc j'ai réalisé jusqu'à présent 5 ouvrages. C'est des ouvrages qui sont inspirés de mes racines normandes. Le premier s'appelle L'affaire Rue Tabaga. C'est l'histoire d'un petit garçon qui s'est perdu dans une fête traditionnelle de mon village natal. Et pendant tout l'ouvrage, on se demande pourquoi il a disparu. Est-ce qu'il s'est fait enlever? Est-ce qu'il a fugué? Est-ce qu'il est blessé quelque part? Et c'est un prétexte aussi pour se replonger dans les années 60, parce que l'action se déroule en 1962 dans les villages de campagne de l'Orne de cette époque. Le deuxième, c'est une biographie de ma grand-mère maternelle qui a acheté un commerce toujours dans le même village, Tournay-sur-Dives. Elle a acheté ce commerce en 1912 et la Première Guerre mondiale est arrivée très vite. Son premier mari et son second mari ont été anéanties par la Première Guerre mondiale. Elle s'est retrouvée veuve relativement vite. Et elle a dû affronter tout l'entre-deux-guerres toute seule, avec son commerce à entretenir et surtout ses trois enfants à élever. Et puis en 1944, comme on est en plein dans la poche de falaise, eh bien la guerre est arrivée vraiment au pas de sa porte. C'est à travers ma grand-mère l'histoire de ces femmes qui sont nées avant 1900 et qui ont vécu les deux guerres mondiales et tout le courage que ça représente d'avoir vécu cela. Et ça méritait d'être raconté, ne serait-ce que pour les enfants et pour les petits-enfants. Le troisième ouvrage se déroule encore dans les années 60. C'est l'histoire de trois collégiens, trois pensionnaires au collège Maizeray d'Argentan. Et ces trois camarades de classe qui sont internes vont découvrir inopinément un message laissé par un ancien pion qui a été militaire en 1916. Il faut savoir que le collège Maizeray a été un hôpital militaire pendant la Première Guerre mondiale. Dans ce message, il explique comment retrouver un joyau. Il parle d'un joyau et il ne voudrait pas que ce joyau tombe aux mains des Allemands. Il a rédigé ce message en 1917. Il ne sait pas à cette époque qui va gagner la guerre et il sait qu'il va mourir parce qu'il est blessé grièvement. Donc les trois gamins vont se mettre en chasse de ce fameux joyau et à travers eux, on va découvrir beaucoup d'endroits de la campagne qui environne Argentan. Et c'est aussi un prétexte pour se replonger dans les pensionnats des années 60 avec les heures de colle, les heures d'études et puis toute la vie scolaire de cette époque-là. Le quatrième ouvrage, c'est une tranche de vie de mes grands-parents paternels. Mes grands-parents paternels ont caché un tailleur juif et sa fille pendant l'occupation. Je ne l'ai appris que bien après leur mort, ils ne m'en avaient jamais parlé. Et j'ai retrouvé la famille juive en question et j'ai appris avec elle beaucoup de choses sur mes parents et mes grands-parents. Donc j'ai relaté tout ça dans un livre et c'est en fait quelque chose qui me rend très fier d'eux. Et j'ai aussi rédigé ce livre d'abord avant tout pour mes propres enfants et pour mes petits-enfants. C'est vraiment une page d'histoire et toute la reconnaissance qu'on peut avoir pour ces Français qui n'ont pas courbé les chines pendant l'occupation. Et enfin, le dernier ouvrage qui s'appelle Les commissions chez Martin, c'est l'histoire, c'est un petit peu mes souvenirs d'enfance dans l'épicerie de ma mère. Ma mère ayant repris l'épicerie de ma propre grand-mère dans le village de Tournay-sur-Dives toujours. Et en fait, ce sont des souvenirs d'enfance liés à tout ce qui entoure l'épicerie de ces années-là, des années 60, avec le passage des représentants de commerce et puis le passage des clients qui venaient raconter toutes leurs histoires de village pendant leurs achats. Voilà, et bien vous pouvez, si ça vous intéresse, me retrouver au Festival des Arts le 23 août à Saint-Léonard-des-Bois, où je vous attendrai et je pourrai discuter de tout ça avec vous.

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2: Aujourd'hui, prenons la direction du nord de la Mayenne pour parler d'un rendez-vous incontournable des amoureux de la nature et de sport, la Transmultone. Dimanche 30 août 2026, le site de Sainte-Anne-de-Champfrémont accueillera la 29e édition de cet événement populaire. Au programme VTT Gravel, randonnée pédestre, course nature, une journée sportive et familiale qui intègre également, pour la troisième année consécutive, le fameux circuit départemental du Tour de la Mayenne VTT. Et pour nous présenter cette grande fête organisée par l'association portée par ses bénévoles passionnés, nous avons le plaisir d'accueillir sur l'antenne de Radio Alpes-Mancelle Tom Gauthier, donc membre et chargé de communication. Bonjour Tom.
3: Bonjour Jacqueline.
2: Commençons par présenter ce club organisateur donc de l'événement. Présentez-nous l'association sportive de Champfrémont-Multonne.
3: Alors l'association sportive de Multonne, enfin de Champfrémont-Multonne, a été créée il y a 35 ans cette année. Voilà, fin d'année, au mois de décembre cette année, elle fêtera ses 35 années d'existence. Donc voilà, très célèbre dès la création de l'association, il y a eu la très célèbre course de Multonne pour les passionnés de course à pied. Et depuis, pour la 29e édition cette année, voilà, la Transmultonne, qui est une manifestation sportive qui intègre des randonnées VTT, des randonnées pédestres et des courses nature également. Donc l'association sportive de Champfrémont, composée d'une section course à pied, avec une vingtaine de licenciés, d'une section VTT également, enfin VTT et course à pied, d'une vingtaine de licenciés chacune.
2: Combien de personnes s'investissent dans cette association?
3: J'aurais pas forcément le chiffre exact, mais voilà, que ce soit, on a une équipe dynamique au niveau du bureau qui est investie et qui tous les ans travaille d'arrache-pied pour faire rayonner ces circuits du Nord Mayenne au Mont des Avaloirs.
2: Quelques rencontres sportives auxquelles vous participez justement pour faire rayonner, on va dire, l'association sur le territoire?
3: Alors la section VTT participe à différentes courses, hein, notamment la Laurent Brochard dans l'Orne, des courses VTT assez connues dans le coin, notamment sur le massif des Couves. On a la chance d'avoir ce très beau massif des Couves dans l'Orne qui est tout proche de chez nous. Concernant la section course à pied, on participe à différentes courses, notamment organise la course organisée par la Foulée Génoise, Gênes le Gandelin, Alençon la Croix Médavie et d'autres courses célèbres, le Trail des Couves, les Foulées Chapeloises du côté de C. Et voilà, on participe à différentes courses qui nous permettent de montrer notre club sur ces différentes manifestations sportives.
2: La Champfrémont Multonne affiche de belles couleurs. Je vous vois en studio avec un joli maillot. Est-ce qu'on peut décrire ce maillot?
3: Tout à fait, oui. Il y a deux. On a deux tenues. Une tenue pour la section VTT, une tenue pour la section course à pied. Avec sur notre t-shirt les logos de la commune de Champfrémont, le logo de notre club de course à pied, avec derrière le logo du conseil départemental de la Mayenne. Donc voilà, également c'est les mêmes logos sur la tenue des VTTistes avec les différents sponsors et partenaires affichés dessus.
2: Donc le rendez-vous du 30 août est donné sur le site de Sainte-Anne de Champfrémont. Est-ce qu'on peut parler de ce cadre qui accueille la Transmultonne?
3: Tout à fait, le site de Sainte-Anne, très connu, très célèbre de par son verger conservatoire et sa chapelle, avec une association qui est maintenant dissoute, qui avait été créée pour restaurer la chapelle de Sainte-Anne, et un très beau site avec vraiment au pied de la forêt de Multonne, voilà, qui et avec ses nombreux chemins de randonnée, ses endroits historiques. On a notamment la maison du maquis de Courtemiche, qui est un haut lieu de l'histoire du Nord Mayenne et de la Seconde Guerre mondiale.
2: Donc, qu'on a présenté il n'y a pas longtemps sur l'antenne de Radio Alpes-Mancelle.
3: Tout à fait, effectivement, avec la traditionnelle cérémonie annuelle à Courtemiche en hommage aux fusillés du maquis. Donc voilà, un très beau site d'exception avec voilà, des randonnées, plein de sentiers de randonnée, voilà, avec le fameux chemin de grande randonnée qui passe dans la forêt de Multonne, de nombreux chemins, voilà, aussi pédestres qui peuvent être empruntés, chemin VTT, pédestres, à cheval, qui peuvent être empruntés par le biais de différentes pratiques.
2: On parle de la 29e édition de cette Transmultonne. Qu'est-ce qui, selon vous, fait le succès et la longévité de ce rendez-vous de fin d'été?
3: Je pense que c'est le fait que ça soit connu, voilà, à force des années, il y a le bouche à oreille qui fait que voilà, les clubs, les amis VTT artistes des clubs alentours voilà, en parlent. On a aussi un club voilà, qui nous vient de, du Mans, qui tous les ans nous fait l'honneur d'être là, participer à la Transmulton. Donc c'est chouette, on a des clubs voilà, principalement qui touchent une population locale, mais voilà, avec des gens un peu plus loin, voilà, du Mans, la Mayenne. Et notamment, parlant de la Mayenne, on est inscrit depuis, ça va faire la deuxième ou troisième année, qu'on est inscrit dans le TMVTT. Le Tour de la Mayenne VTT, c'est un programme départemental de randonnée VTT qui est établi à l'année et qui du coup intègre la Transmulton depuis la troisième édition cette année.
2: Donc on parle d'une journée à partager en famille. Alors à quel public s'adresse cet événement? Est-ce qu'on peut dire que cette journée est accessible aux débutants comme aux sportifs aguerris?
3: Tout à fait, il y a différentes randonnées pédestres et courses nature et également VTT qui sont proposées en fonction des envies de chacun et de chacune. Voilà, les randonnées VTT de 10 à 70 km. On a des randonnées pédestres de 10 à 20 km et des courses nature de 10 à 45 km, donc accessibles pour les débutants et pour les personnes les plus confirmées voulant arpenter notre belle forêt.
2: On imagine que toute cette organisation demande une certaine logistique. Comment est-ce que vous travaillez en amont pour préparer cette journée?
3: Beaucoup de réunions de préparation en amont pour préparer cet événement. Mais voilà, au bout de la 29e édition, on commence à être rodé, comme on dit, et on a une organisation, on a les réunions en amont, et donc ça nous mobilise tout le week-end. Le samedi, on fait le balisage des différents parcours de randonnée, et le dimanche, à partir de 7h30, on accueille les VTTistes et les sportifs voulant participer à cet événement.
2: Alors on parle en même temps de cet événement, le Tour de Mayenne VTT, pour en dire plus.
3: Le Tour de la Mayenne VTT qui, pour nous, voilà, au début on n'était pas du tout inscrit dans cette démarche-là, et c'est le Hervé Drance, le responsable de la section course à pied, qui a fait la démarche de nous inscrire dans ce programme annuel départemental de la Mayenne. Et donc voilà, depuis 3 ans, il commence à porter ses fruits. Il faut encore un petit peu de temps, il faut du bouche à oreille, donc faut que le bouche à oreille se fasse encore. Mais voilà, on a l'année dernière, je crois qu'on a frôlé pas moins des 400 participants, donc c'est plutôt chouette.
2: Quelques difficultés particulières que présente ce site de Chanfrémont-Multon?
3: Alors on est dans le Nord Mayenne, on possède une situation géographique assez particulière puisqu'on est à la limite du massif armoricain et du bassin parisien. Donc le massif armoricain, la forêt de Multon, le Nord Mayenne, voilà, avec le belvédère des Avaloirs, c'est le mont des Avaloirs connu effectivement pour son belvédère qui voilà, ça représente quand même du dénivelé. Donc voilà, ce qui pourrait être peut-être le plus difficile, c'est le dénivelé. On a des sportifs, voilà, que ça soit amateurs ou professionnels qui viennent pour participer à la Transmulton.
2: Alors comment s'annonce cette nouvelle édition? Vous avez déjà des inscrits, je présume, des habitués qui sont déjà inscrits?
3: On a effectivement déjà des inscrits. On a sur le site, les inscriptions se font sur le site LOASO. Je n'ai pas le nombre exact d'inscrits pour les différentes randonnées, mais voilà, on vend aussi également des plateaux repas. On se prépare aussi cette année, peut-être, on en parle là aujourd'hui parce qu'il faut, mais peut-être, voilà, on est dans une situation cette année où malheureusement, avec le risque de feu de forêt, s'il ne pleut pas d'ici fin août, on serait potentiellement contraint d'annuler la Transmulton. Mais voilà, on est dans l'optique de la faire, et qu'il pleuve un peu, ça serait bien.
2: On va rester positif, probablement, voilà, que d'ici la fin du mois d'août, quelques journées pluvieuses vont s'annoncer, du moins on l'espère.
3: Ça serait bien, voilà. Dans très peu de temps, nos sportifs qui vont VTTistes comme membres du bureau vont s'affairer au débroussaillage, parce que c'est pas le tout, mais ça représente quand même énormément de travail pour débroussailler les sentiers de randonnée pour qu'ils soient le plus accessibles possible pour les sportifs.
2: Donc l'objectif de votre communication sur l'antenne de Radio Mansel, c'est peut-être aussi pour appeler nos auditeurs du territoire, sportifs et non sportifs, à participer à cette Transmulton. Alors comment est-ce qu'on pourrait leur donner envie de rejoindre cet événement?
3: Le fait de donner envie, c'est vraiment, on est dans un cadre verdoyant, on est une nature magnifique, voilà, dans un cadre très convivial, très familial. Et même si voilà, les auditeurs ne participent pas forcément aux différentes épreuves, il y a restauration sur place le midi qui seront assurées par les bénévoles de notre association sportive, et voilà, qui tous les ans se donnent à fond pour que ces éditions réussissent.
2: Donc l'accueil prévu sur place pour tous les publics. Profitez de cet événement. Qu'est-ce que vous pourriez dire encore plus pour attirer de nombreuses personnes à se déplacer?
3: Qu'on touche un large public familial, sportif, non sportif, débutant, qu'on essaie de faire rayonner le sport sur le territoire du Nord Mayenne et plus particulièrement du Mont des Avaloirs. Donc voilà, on a aussi plusieurs départs, si on peut dire. En fait, c'est aussi l'avantage qu'on a, c'est que ça peut être un avantage pour donner envie aux auditeurs de venir participer, c'est qu'on a des départs départs libres et des départs groupés. On a des départs libres entre 7h30 et 9h30. Et on a des départs groupés à 9h30 pour les randonnées de 10 à 20 km VTT et pédestre. Donc voilà, ça laisse le choix des possibilités pour les départs de ces différentes épreuves.
2: Et bien écoutez, Tom Gauthier, moi je vous remercie pour toutes ces informations. Est-ce qu'on a d'autres éléments à ajouter pour que nos auditeurs donc, participent à cette 29e édition organisée par le club sportif de la Transmulton, l'événement donc bien connu donc qui se déroule dimanche 30 août du côté de Champfrémont.
3: On espère voir les auditeurs et les auditrices qui nous écoutent, on espère vous voir nombreuses et nombreux à cet événement, voilà, et puis venez profiter de ce magnifique cadre du Nord-Mayenne.
2: Un contact téléphonique peut-être pour plus d'informations?
3: Alors tout à fait, il y a le numéro sur nos affiches, on a le numéro de Hervé Drance qui est responsable de la section VTT et responsable organisateur de cet événement, donc au 06 83 04 14 69.
2: Voilà, et pour les inscriptions, on passe plutôt par le site Hello Asso.
3: Oui, tout à fait, les inscriptions se font sur le site Hello Asso, donc faut taper la Transmulton Champfrémont et puis vous allez tomber sur le site directement Hello Asso.
2: Eh bien merci Tom d'être passé en studio, on se dit à très bientôt.
3: Merci, à bientôt Jacqueline.

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4: Cinq musées, cinq univers, mais une même passion, celle de transmettre. L'office de tourisme Mensonois vient de lancer son nouveau dépliant touristique, cinq collections, cinq passions, histoire d'hier, fierté d'aujourd'hui, réunissant des sites uniques. Et pour nous présenter ce travail collaboratif, nous recevons sur l'antenne de Radio Alpes-Mancelle Sophie Alliès, conseillère en séjour à l'office de tourisme Mensonois. Bonjour Sophie.
5: Bonjour Jacqueline, bonjour à tous et à toutes.
4: Donc cinq collections, cinq passions sur un même document à découvrir en parcourant le territoire du Mensonois. Cependant, cinq univers très différents. Comment est-ce que l'office de tourisme Mensonois a travaillé avec chaque structure pour réussir à construire cette maquette?
5: Alors, l'ambition, effectivement, c'était vraiment de réunir les cinq musées sur un même support. Donc, tout simplement, c'était dans de la co-construction d'inviter les cinq musées à travailler et à collaborer ensemble avec l'office de tourisme pour savoir quelles étaient leurs attentes, leurs aspirations. Et pour définir ensemble toutes les étapes du dépliant, que ce soit les étapes graphiques, le choix des couleurs, le choix des photos, et puis tout ce qui était éléments textuels et mise en page. Donc voilà, c'est vraiment un travail collaboratif pour tout ce qui est création et également pour tout ce qui est financement. C'est vraiment un travail fait ensemble.
4: Concrètement, qu'est-ce que ce document, cette maquette, va apporter comme visibilité à chacun de ces musées?
5: Alors, au lieu d'avoir une maquette par musée, qui en général se disperse un petit peu partout, là, l'idée c'était de réunir donc les cinq musées sur un même dépliant qui lui-même sera positionné donc dans les cinq musées, chez des partenaires, dans nos offices de tourisme sur Bonne Étable et sur Mamers, mais qu'on pourra également distribuer quand on sera sur des salons, sur

0: vraiment sur une... on remonte le temps et on découvre les métiers d'autrefois, notamment le monde rural d'autrefois. Donc là, c'est plein de d'outils, de machines qui étaient utilisées notamment par les tisserands, le maréchal ferrant, toutes les personnes qui travaillaient autour du chanvre. Alors ce musée, cet écomusée est actuellement fermé. Tous les bénévoles qui travaillent pour ce musée le remettent sur pied. Donc il ne réouvrira qu'à partir de mi-2027. Ensuite, nous avons la Maison du Chanvre et de la Ruralité à Saint-Rémy-du-Val, là, qui se concentre, comme le nom l'indique, sur vraiment la culture emblématique du chanvre, qui est une culture qui était très importante pour l'agriculture sartoise. Donc là, il y a des outils, des machines, des témoignages. Ensuite, nous avons également la maison d'école natale de l'écrivain Catherine Paysan, qui se situe à Bonnétable, plus particulièrement sur Olaine. Donc là, c'est la maison d'école où a grandi l'écrivain Catherine Paysan. Donc vous avez la salle de classe, le logement de fonction, tout est reconstitué avec vraiment les meubles et la vaisselle, tout ce qui était utilisé par Catherine Paysan à l'époque. Nous avons également le musée du sabot et des métiers d'antan sur Neufchâtel en Saônois, qui se concentre vraiment sur l'histoire de la fabrication des sabots, qui était un savoir-faire très important pour le village. Et donc là, on se concentre sur tous les métiers d'antan, mais autour du bois, qui était nourri par la forêt de Persaigne. Et on termine par le petit nouveau, voilà, parce qu'on avait anciennement un document où il y avait 4 musées, et nous venons d'intégrer le 5e musée, qui est le musée Simca Passion sur Bonnétable. Donc là, c'est pour tous les amateurs d'automobiles et de nostalgie. Le musée Simca Passion, c'est vraiment l'univers des voitures des années 1950 à 1980. Il y a plus d'une quarantaine de véhicules privé, notamment, comme son nom l'indique, Simca, mais Talbot, Matra, Chrysler. Voilà, et tout a été pensé à travers des petites scènes pour qu'on puisse revivre un peu les années 70.
1: Et on peut dire que cette maquette illustre joliment ces différents lieux. Est-ce qu'on peut décrire un petit peu le visuel, hein?
0: Alors, en termes de visuel, on va dire la première page, c'est une page qui amorce un petit peu les musées en mettant le focus sur des petits détails de leur collection pour donner envie aux gens, pour les appâter, donner envie aux gens de venir. Et quand on ouvre le document, c'est les 5 musées qui nous sont présentés en une fois sur la même surface, étant donné, comme j'ai pu le dire, que ce dépliant est cofinancé à part égale par tous les musées. Il était important qu'ils aient tous la même place au sein de ce dépliant. Donc quand vous l'ouvrez, vous avez quelques photos qui viennent illustrer, mais qui ne viennent pas révéler l'intégralité des collections des musées, donc qui viennent un petit peu présenter les cœurs de collection avec des petits textes descriptifs et des couleurs pour s'y retrouver avec chaque musée à sa petite couleur. Et du coup, au dos, on a la carte du Maine Saônois sur laquelle sont positionnés les différents musées avec leur code couleur et des pictogrammes pour indiquer aux gens s'il y a un espace de restauration, des toilettes, un parking, ainsi que toutes les informations pratico-pratiques pour contacter et aller aux rencontres des bénévoles et des musées.
1: Et côté financier, il me semble qu'on peut remercier quelques soutiens qui ont participé à cette maquette.
0: Alors oui, c'est-à-dire qu'effectivement, je disais que le dépliant avait été cofinancé à part égale, mais on a eu une aide plus qu'importante et plus que généreuse de la part de Madame Desmoulins de Gann Assurance Mamers, à hauteur de 500 euros, et qui nous a permis de faire baisser considérablement le coût de revient du dépliant. Voilà, un grand merci à elle, parce que ce projet n'aurait pas vu le jour si elle n'avait pas été là pour nous soutenir.
1: Voilà, en tout cas, donc 6000 exemplaires édités, il y a forcément un exemplaire donc on pourra retrouver dans les différents offices de tourisme du territoire. Est-ce qu'on s'adresse plutôt à une clientèle locale ou l'objectif est-il aussi de séduire les touristes?
0: Alors on s'adresse à tout le monde. On va dire que l'ancien dépliant était plutôt orienté pour une cible locale. Celui-là, étant donné

0: qu'on est effectivement sur un dépliant qui va voyager avec nous, voilà, qui va venir au salon du vélo à Angers, qui ira au salon de la randonnée à Paris. Il est aussi destiné à présenter les collections du même Saunois à une plus large cible, effectivement, aux touristes.
1: Pour conclure, un message adressé donc à nos auditeurs et aux touristes de passage, donc pour qu'ils poussent les portes de ces différents lieux présentés sur cette maquette.
0: Le Maine Saunois regorge d'histoire et de patrimoine. Et à travers ce dépliant, nous souhaitions vraiment faire une invitation à parcourir le territoire au fil de son histoire, de ses savoir-faire et de ses passions, et vous inviter à porter un regard un peu différent sur le Maine Saunois et à ne pas oublier d'où on vient pour savoir où on va.
1: Merci à vous, Sophie. Et je vous souhaite une belle journée.
0: Merci beaucoup, Jacqueline. Très bonne journée à vous également.

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2: Dans le cadre du dispositif national Oasis Solidaire, porté par l'association Petits Frères des Pauvres, le siège du groupe WeCare, situé au Mans, ouvre ses portes aux personnes âgées isolées afin de leur offrir un espace de fraîcheur et de répit lors des épisodes de forte chaleur. Pour nous parler de l'engagement du groupe WeCare dans ce dispositif et nous présenter cette initiative solidaire, nous recevons aujourd'hui Delphine Ferreira Neto, responsable des services généraux du groupe WeCare. Alors, Madame Ferreira Neto, bonjour.
3: Bonjour.
2: Pour commencer, pouvez-vous nous présenter le groupe WeCare, quelle est son histoire, comment est-il né et quelles sont aujourd'hui ses principales missions?
3: Alors, le groupe WeCare, c'est un leader français donc des services à la personne. C'est une entreprise qui est devenue à mission depuis 2024. Cela représente à peu près 920 agences en France et dans le monde, un peu plus de 25 000 collaborateurs, plus de 150 000 clients et une dizaine d'agences sur le territoire en Sarthe.
2: D'ailleurs, pourquoi le groupe porte aujourd'hui le nom de WeCare? Pourquoi ce changement de nom et quelle est la signification de cette appellation?
3: Alors, le groupe WeCare, en fait, au tout début, c'était donc au et les marques comme les Petits Bilingues, Silver Alliance et d'autres encore. Donc, c'est devenu un multi-marque en fait. Et du coup, O2 a eu l'envie de grandir sous le nom d'un groupe qui s'appelle donc WeCare pour donner du sens et qui est devenu des mots-clés comme le mieux vivre, mieux grandir et mieux vieillir ensemble.
2: Sinon, pouvez-vous nous expliquer quel est votre rôle au sein du groupe WeCare?
3: Alors, je suis responsable des services généraux. Donc, j'ai en charge le quotidien des salariés au sein du siège situé à Saint-Denis de la Gare du Mans et également de la flotte auto, de nos véhicules sur les succursales et sur les voitures de fonction et aussi les assurances et l'auto sur le siège.
2: Le groupe WeCare adhère au dispositif national Oasis Solidaire. Tout d'abord, pouvez-vous nous expliquer en quoi consiste ce dispositif? Par qui est-il porté et quels sont ses objectifs?
3: Alors, l'Oasis Solidaire a été fait par l'association Les Petits Frères des Pauvres dans le but d'accompagner les seniors en difficulté suite aux grandes canicules, et on sait qu'elles sont devenues plus fréquentes. Les personnes âgées donc comptent parmi les publics les plus vulnérables. C'est dans ce sens que le groupe WeCare a décidé de rejoindre ce partenariat.
2: En effet, vous avez adhéré au dispositif Oasis Solidaire. Quelles valeurs ou quel engagement ont motivé cette démarche solidaire?
3: Alors, c'est vraiment un engagement concret, simple et local. Et c'est aussi donc prendre soin ne s'arrête pas qu'au domicile de nos bénéficiaires, mais nous souhaitons également être utiles à notre territoire.
2: Pouvez-vous nous rappeler à qui s'adresse précisément ce dispositif Oasis Solidaire? Quelles sont les personnes qui peuvent bénéficier de cet accueil au sein du siège du groupe WeCare?
3: Alors, les personnes âgées principalement, donc les personnes qu'on dit du public les plus vulnérables, sont les bienvenues gratuitement au sein du siège, dans un espace donc climatisé, qui fait un différentiel entre l'extérieur de plus de 5 degrés. Tout cela dans un accompagnement donc vraiment d'un accueil chaleureux, avec à disposition une fontaine à eau, des canapés pour se reposer, se détendre pendant quelques heures.
2: Pour que les personnes intéressées puissent facilement vous retrouver, pouvez-vous nous rappeler l'adresse précise du siège du groupe WeCare au Mans, où est proposé le dispositif Oasis Solidaire?
3: Alors, nous sommes situés donc à 5 minutes de la gare du Mans. L'adresse précise, c'est 85 boulevard Marie et Alexandre Oyon, 75 100 Le Mans. Donc, le bâtiment est facilement reconnaissable puisqu'il fait pignon sur rue. Il y a marqué WeCare en gros.
2: Quels sont les horaires d'accueil du dispositif Oasis Solidaire au sein du groupe WeCare au Mans? À quel moment les seniors peuvent-ils venir profiter de cet espace de fraîcheur?
3: Alors, ils peuvent venir profiter de 9h à 17h du lundi au vendredi.
2: Rappelez-nous ce que les seniors peuvent attendre justement sur ce siège, quels services, espaces ou activités leur sont proposés.
3: Alors, pendant ces heures d'ouverture, donc 9h, 17h, c'est un espace climatisé. Ils ont juste à pousser la porte et il y aura quelqu'un pour les accueillir et les installer dans des canapés qui sont au rez-de-chaussée afin de faciliter l'accès, et à proximité donc une fontaine à eau en libre service et également donc de la lecture grâce à nos associations Lire WeCare. Donc il y aura des jeux de société, des bouquins, tout ça dans un environnement très cosy, donc avec des canapés comme je le disais.
2: Pour les personnes qui souhaitent obtenir davantage de renseignements sur le dispositif Oasis Solidaire ou connaître les modalités d'accueil au siège du groupe WeCare au Mans, comment peuvent-elles vous contacter?
3: Alors, physiquement, elles peuvent tout à fait venir sur le siège parce que, comme je vous le disais, on est ouvert de 9h à 17h. Donc là, la personne a juste à se présenter, à appuyer sur la borne et on l'accueillera. Et sur la partie, si on est un peu plus internet, wecare.com, vous avez toutes les informations. Nous sommes aussi sur les réseaux sociaux, Instagram, LinkedIn, Facebook.
2: Sinon, quels sont les projets à venir pour le groupe WeCare, notamment dans le domaine associatif et solidaire? Souhaitez-vous développer de nouvelles actions en faveur du lien social et de l'accompagnement l'accompagnement des personnes fragiles?
3: Alors aujourd'hui, WePierre en fait se développe, comme on l'a dit précédemment, c'est que c'est devenu un groupe sur plusieurs entités et on accompagne vraiment les gens au quotidien, donc dans les situations de handicap et surtout des seniors. Je pense par exemple à l'association Nous-Mêmes qui a développé un habitat inclusif sur Sablé-sur-Sarthe et aussi les développements d'autonomie grâce à des entreprises comme Silver Alliance, Autonomie qu'on a développé.
2: Pour conclure cette interview, quel message souhaitez-vous adresser aux personnes âgées, à leurs proches, mais aussi à toutes celles et ceux qui souhaitent s'engager, notamment dans les actions solidaires comme Oasis Solidaire?
3: Vraiment, je conseille aux auditeurs donc, de relayer cette information autour d'eux. Donc le bouche à oreille, c'est ce qui fonctionne le mieux. Et on est tous entourés de personnes âgées ou de nos voisins. Donc vraiment, passez le message.
2: Merci Madame Ferreira Neto d'avoir accepté de nous présenter l'engagement du groupe WeCare dans le dispositif Oasis Solidaire. À travers cette initiative portée avec l'association Petits Frères des Pauvres, le groupe WeCare affirme son souhait de lutter contre l'isolement des personnes âgées et de proposer un lieu d'accueil, de fraîcheur et de convivialité lors des épisodes de forte chaleur. Nous vous souhaitons une belle réussite dans la poursuite de cette action solidaire qui rappelle combien le lien humain et la solidarité sont essentiels, notamment auprès des personnes les plus fragiles. Merci encore et à bientôt.
3: Merci.
2: Au revoir.
3: Au revoir.

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1: Reconversion réussie, circuit court et passion du terroir, c'est le cocktail gagnant de notre invité du jour, ancienne comptable agricole. Smaïa Trochery a décidé de quitter les chiffres pour faire parler la terre. Installée à Mont-Saint-Jean dans la Sarthe, elle a créé une huilerie à la ferme pour valoriser l'exploitation familiale. Aujourd'hui, elle fait partie des 15 finalistes du prestigieux concours Graines d'agriculteurs 2026 et nous la recevons sur l'antenne de Radio Alpes-Mancelles. Bonjour Smaïa.
2: Bonjour.
1: Donc tout d'abord, est-ce qu'on peut parler de votre parcours jusqu'ici? Donc, quelles ont été vos principales motivations pour lancer cette huilerie et comment est née l'envie de créer cette nouvelle activité au sein de l'exploitation familiale?
2: Alors, je suis titulaire d'un master de comptabilité. J'ai travaillé 15 ans dans un centre comptable qui s'occupait d'agriculteurs. Et on a décidé avec mon mari il y a 3 ans que je le rejoindrais. Alors, depuis 3 ans, parce que le temps que le projet se mûrisse. Donc, il y a 3 ans, je me suis installée avec lui en créant cet atelier de vente directe d'huile de colza et tournesol. Donc c'est un projet qu'on a réfléchi tous les deux. J'étais d'accord de le rejoindre, mais je voulais créer une activité avec lui, en gros qu'il soit notre bébé à nous, si on peut dire ça comme ça. Et donc on a réfléchi sur un ensemble, sur l'exploitation, quelle activité serait le mieux. Et c'est pour ça qu'on a créé cette huilerie.
1: Donc une agriculture qui se réinvente, portée par une nouvelle génération. Pour cette 16e édition, le concours Graines d'agriculteurs organisé par Terre Innovante met à l'honneur 15 finalistes sélectionnés par un jury composé d'experts du monde agricole et des partenaires du concours. Parlez-nous des objectifs de ce concours et comment est-ce que vous avez été sélectionné parmi ces 15 finalistes?
2: Alors, l'objectif de ce concours, c'est pour mettre en avant les agriculteurs, leur activité. Et donc, moi, j'ai connu ce concours-là, si on peut dire ça, par les jeunes agriculteurs de la Sarthe. C'est eux qui nous ont fait la promotion de ce concours. Donc, j'ai participé via un dossier que j'ai déposé au mois de mai. Et en fait, ils ont fait une première sélection. Donc, je ne sais pas combien il y avait de concurrents avant. Ils ont fait une première sélection et ils ont pris 15 candidats dans 5 catégories. Et moi, je concours dans la catégorie diversification et nous sommes 3 participants dans cette catégorie-là.
1: Alors, est-ce qu'on peut expliquer en quoi votre activité donc, correspond pleinement à cette initiative?
2: Du coup, sur notre exploitation, la diversification a toujours été présente. Hein. C'est une exploitation familiale, donc les arrière-grands-parents de mon mari et les grands-parents et les parents ont toujours fait évoluer cette exploitation en créant d'autres activités. Mon mari, en fait, sur l'exploitation des vaches allaitantes, volailles de louer et culture, et on a rajouté une autre activité, donc l'huile, lorsque je me suis installée, donc d'où ce concours dans cette catégorie-là.
1: Est-ce que vous pouvez nous emmener donc dans les coulisses de la fabrication de votre huile? Quelles sont les différentes étapes de fabrication? Quels sont vos choix de fabrication pour garantir la qualité et l'authenticité de votre production?
2: Nous, on a fait le choix de presser que ce qu'il y a chez nous, donc tournesol et colza. Donc, on s'occupe de tout, du semis jusqu'à l'assiette, on s'occupe de toutes les étapes de la production. Donc, je vais vous donner l'exemple pour le colza, par exemple. Donc, on sème le colza fin août, on le récolte au mois de juillet de l'année d'après. Bon, cette année, ça a été précoce vu la canicule. Ensuite, on le trie avant d'enlever tout ce qui est saleté pour qu'il soit le plus propre. Donc, on le trie de façon mécanique. Ensuite, on le met dans des big bags à stocker. On attend à peu près un mois avant de l'utiliser. Ensuite, on le presse. Donc, on a une machine qui aspire et qui vient mettre dans une presse mécanique. Donc, il n'y a pas du tout de chauffage. Hein. C'est vraiment le fait que c'est une vis sans fin. Donc, ça se compacte et du coup, ça fait sortir de l'huile qu'on met dans un fût pendant 4 à 6 semaines et en parallèle on a un sous-produit qui s'appelle le tourteau et c'est pour ça aussi qu'on avait choisi cette activité là et ben le tourteau on le donne à nos vaches, c'est assez nutritif pour eux et quand on a mis l'huile à décanter pendant 6 semaines on peut commencer à mettre en bouteille, donc on fait ça chez nous avec une embouteilleuse et on met des étiquettes et on met ça dans le magasin où on vend ça à l'extérieur.
1: Côté charge de travail, donc est-ce qu'on peut en parler? Qu'est-ce que cela représente pour vous?
2: Eh ben, ça a été en fait le point, alors je dirais pas point négatif parce que c'est pas ça, ça a été un peu la surprise. On a un peu sous-estimé ce point-là. Alors sous l'exploitation, on est deux associés, mon mari et moi, on a un salarié et un apprenti. Donc normalement, je devais m'occuper de toute la production d'huile et de la commercialisation. Et j'ai aussi la partie administrative en parallèle. Sauf que en création d'activité, on a un peu sous-estimé la commercialisation parce que quand on crée une activité, ça prend du temps. Et donc en fait, mon mari à la base ne devait pas me soutenir ou m'aider. On devait être assez autonome dans nos activités. Mais donc là, on n'a pas trop choix pendant les premières années. Il s'occupe un peu plus de la partie production pour laisser du temps pour la livraison et la commercialisation afin de se faire connaître.
1: Et est-ce qu'on peut dire justement que côté commercialisation, donc les objectifs sont atteints ou de bonnes perspectives?
2: Alors du coup, on a recul comme c'est notre troisième année de production. Les deux premières années, j'ai pas encore fait le total pour cette année, mais les deux premières années, on a atteint nos objectifs, donc on est plutôt content.
1: Donc on va revenir sur ce concours. Donc qu'est-ce qui devrait donner envie à ceux qui nous écoutent de sortir leur téléphone et d'accorder leur vote à votre candidature?
2: C'est une aventure familiale, une aventure, c'est notre petit bébé, ça nous permet de faire voir notre métier. Si vous votez, ça permettra de soutenir une aventure familiale, un produit local où on est ancré dans notre territoire à Mont-Saint-Jean et de pouvoir mettre en avant notre produit, un produit de qualité, un produit qui a du goût.
1: On va leur expliquer maintenant donc comment participer, comment exprimer leur volonté de soutenir donc cette candidature et faire en sorte que le trophée de lauréat soit remis à la candidate du Nord-Sarthe, Smaïa Trochery. On va expliquer la démarche.
2: Alors, vous avez jusqu'au 7 septembre pour voter. Vous pouvez voter une fois par jour. Vous allez sur le site Graines d'agriculteurs dans la catégorie diversification et vous pouvez voter pour moi. Et si vous souhaitez que ce soit plus simple, vous pouvez aller sur nos réseaux sociaux, la ferme de Roulet, le lien est épinglé, vous tomberez directement sur la page de Graines d'agriculteurs.
1: Voilà, donc vous l'avez compris, la date de clôture, donc le 7 septembre, donc chaque personne peut voter chaque jour, c'est bien ça?
2: C'est bien ça, oui.
1: Donc ça veut dire qu'à chaque fois que vous entendez Smaïa sur l'antenne de Radio La Provencelle, vous prenez vos téléphones et vous ajoutez un vote pour en faire en sorte que le Nord-Sarthe soit récompensé sur ce concours. Donc on rappelle la 16e édition du concours Graines d'agriculteurs. Merci à vous Smaïa pour cette participation sur l'antenne de Radio La Provencelle. Si vous deviez ajouter encore quelques mots pour que votre projet de huilerie mérite ce coup de pouce de Graines d'agriculteurs, quel serait-il?
2: Merci, pensez à moi, votez tout l'été et on sera tous récompensés le 22 septembre à Paris à la remise des prix.
1: Merci à vous pour votre participation, à bientôt.
2: Merci à vous, bonne journée, au revoir.

Bonsoir à tous. Un département supplémentaire placé en vigilance orange aux orages. Les Hautes-Alpes rejoignent l'Ardèche, la Drôme, l'Isère, les Alpes-Maritimes et le Var. Des orages accompagnés de fortes précipitations sont attendus avec parfois de la grêle. Météo France alerte sur de forts cumuls de pluie attendus sur de courtes durées. La mise au point de Sébastien Lecornu sur X. Le Premier ministre dément les rumeurs sur des pistes d'économie pour le budget 2027 et balaie d'un revers de main la suppression des APL pour les étudiants ou encore le gel du RSA et du minimum vieillesse. Sébastien Lecornu assure que le budget est encore en préparation et que les véritables décisions seront annoncées en transparence. La rentrée politique avec le début des universités d'été. La France Insoumise réunit ses militants à partir d'aujourd'hui dans la Drôme. Plus de 6000 d'entre eux sont attendus pour plusieurs jours de débat. En point d'orgue, le discours de Jean-Luc Mélenchon dimanche à quelques mois de la présidentielle. C'est également aujourd'hui que commencent les universités d'été des écologistes en Isère. L'enquête se poursuit après la mort de l'influenceuse Sonia Bellina, dont le corps a été retrouvé en partie calciné dans le Gard la semaine dernière. Deux hommes ont été placés en garde à vue. L'un d'eux serait une connaissance de la victime et était déjà connu de la justice. Plusieurs auditions sont organisées aujourd'hui, notamment sur la question de la préméditation. Une fuite de données d'ampleur. SFR confirme avoir été victime d'un piratage début juillet concernant ses clients fibres. 2 millions de données auraient été volées. Adresse, mail et numéro de téléphone. Les mots de passe et données bancaires ne sont pas concernés, précise l'opérateur qui assure avoir mis en place des mesures de protection supplémentaires. Et puis, c'est une course réservée aux moins de 23 ans qui voit éclore les futurs grands cyclistes. Coup d'envoi du Tour de l'Avenir aujourd'hui en Normandie. Arrivée finale prévue mercredi prochain en Italie. L'an passé, l'épreuve avait été remportée par le Français Paul Sexas, espoir du cyclisme tricolore. Voilà pour l'info, excellente fin d'après-midi.

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2: Le métier de conseiller ou conseillère funéraire reste encore parfois méconnu, alors qu'il joue un rôle essentiel dans l'accompagnement des familles lors d'un moment particulièrement difficile, la perte d'un proche. Pour découvrir ce métier, son quotidien, ses missions et les qualités nécessaires pour l'exercer, nous recevons aujourd'hui Sandra Meunier, conseillère funéraire.

0: Alors Madame Meunier, bonjour.
1: Bonjour.
0: Pour commencer, pouvez-vous vous présenter à nos auditeurs et nous expliquer votre parcours professionnel?
1: Oui, bien sûr. Donc je suis Sandra Meunier, je suis actuellement conseillère funéraire sur la ville d'Alençon. Et mon parcours, il n'a pas été directement sur le funéraire, j'ai fait psycho, après j'ai fait sophrologue dans le secteur également. Et je me suis retrouvée un petit peu à un carrefour où j'avais envie d'autre chose. Et le métier de conseillère funéraire a complètement réuni tout ce que je voulais faire dans mon métier. L'accompagnement, l'écoute, l'adaptation, voilà, sur les personnes qui en ont besoin.
0: Concrètement, comment êtes-vous arrivée dans le métier de conseillère funéraire? Est-ce une vocation, une reconversion ou une opportunité qui s'est présentée à vous?
1: C'est une reconversion sur un parcours de vie, tout simplement. Un métier qui est méconnu. J'ai eu la chance d'avoir été mis un peu à l'intérieur de ce métier par hasard. En l'espace d'un mois, j'ai fait mon parcours, ma formation que j'ai fait sur Alençon, sur Maison Tétard, où là, au final, j'ai trouvé un poste et sur lequel je m'épanouis sur ce métier qui est très riche et très polyvalent, dont on ne s'attend pas justement à cette polyvalence.
0: Qu'est-ce qui vous a donné envie de vous orienter vers ce métier si particulier?
1: Pourquoi particulier?
0: Oui, pas forcément particulier, mais non connu notamment.
1: Alors, particulier, pas tant que ça, parce que à partir du moment où on aime travailler avec les autres, on aime être dans le lien, dans l'écoute, c'est un métier comme un autre. Le funéraire, on voit souvent la mort derrière, c'est peut-être pour ça que vous avez voulu dire particulier. Je ne pense pas travailler dans la mort en tant que telle. Je travaille avec des vivants, avec des histoires de vie. Je rencontre une vie qui a été, je rencontre des gens qui vont devoir vivre sans un bout d'eux, sans un bout de leur famille, d'équilibre. Donc, il est intéressant. Il n'est pas particulier, il est intéressant et très exigeant, parce que alors, le cœur du métier est forcément l'organisation des obsèques, ça c'est sûr. Mais justement, c'est aussi pour ça que j'aime parler de mon métier. Il n'y a pas que ça. Et il y a un domaine qui est très important, c'est que lors des accueils familles, on se rend compte que ce sujet reste tabou. On n'aime pas en parler. Pourtant, il est inévitable. Et en parler avant, c'est important, à travers des questions toutes simples. Est-ce que déjà mes volontés peuvent être respectées? Est-ce que j'ai le droit de faire ce que j'ai envie plus tard? Parce qu'on a trop de personnes qui arrivent avec des fausses idées reçues et qui disent « moi, je veux ça ». Et au final, c'est pas possible.
0: Pour nos auditeurs qui ne connaissent parfois pas cette profession, en quoi consiste exactement le métier de conseillère funéraire?
1: Alors, comme vous disiez, le corps de métier et l'accueil famille, des obsèques, préparer les obsèques, mais également tout ce qui est administratif, qui est une grosse part, il ne faut pas l'ignorer. Si on n'aime pas l'administratif, il ne faut pas aller dans le milieu funéraire parce qu'il y a beaucoup de papiers. Il y a le côté conseil de vente, tout simplement, parce qu'on est aussi un peu des commerciaux dans le côté marbrerie, contrat obsèques. Il faut qu'on soit dans l'écoute, dans l'adaptation, parce qu'on a autant de demandes que de personnes qui rentrent dans l'agence.
0: Concrètement, quelles sont vos principales missions au quotidien?
1: Chaque jour est différent. Organiser les obsèques, renseigner les gens en amont. On a des gens qui viennent, qui sont en fin de vie, qui préparent leur mort de plus en plus. On a des gens qui viennent préparer leurs obsèques pour protéger les enfants, pour les soulager au moment où ça va arriver. On est donc sur l'avant-obsèque, on est aussi sur le pendant-obsèque, ça c'est, comme je vous ai dit, l'essentiel. Et on est aussi sur l'après-obsèque, on est dans l'accompagnement, dans toutes ces problématiques qu'on peut avoir. Parce qu'après, être dans le deuil, c'est aussi important. Il faut savoir qu'il y a des acteurs locaux qui ne sont autres aussi aux pompes funèbres, mais il y a plein de choses qui arrivent dans le deuil et les gens souvent se trouvent seuls. Et c'est important aussi de donner, comme vous disiez, des contacts, des solutions et ne pas être là à un moment T où forcément il y a de la douleur, de la souffrance, on est perdu, comme tous. Hein. Je le serai également, même si c'est mon métier. On est dans des moments vulnérables, donc il faut savoir orienter les gens sur l'après également.
0: Justement, à quel moment intervenez-vous auprès des familles qui viennent de perdre un proche?
1: Nous, en tant que conseillère, on est sur ce moment entre la fin de vie, donc soit à domicile, soit en structure, donc sur le côté, je dirais, un peu soignant, et le côté funéraire. C'est-à-dire qu'au moment où la famille arrive dans notre bureau, le décès vient d'avoir lieu, bien souvent, ils n'ont pas encore revu la personne qu'ils ont perdue. Et c'est ensuite de l'entretien où là, on les amène dans le funérarium pour qu'ils puissent se recueillir. Donc on est un peu dans cet entre-deux, où on est entre le « il était encore là » et « il va falloir accepter qu'il ne l'est plus ».
0: Comment accompagne-t-on une famille dans un moment aussi difficile que le décès d'un être cher?
1: On accompagne au mieux, comme la famille l'attend, déjà dans un moment d'observation, d'écoute et d'adaptation. Chaque famille n'a pas besoin du même accompagnement. Parfois, ils ont besoin d'une présence, vraiment d'être soutenus, accompagnés, orientés. D'autres sont plus distantes et il faut savoir également prendre la distance dans ces moments-là, être présent et discret. Donc c'est vraiment un travail d'adaptabilité parce qu'on n'a pas le droit à l'erreur. Un faux pas, un faux mot. On est sur une famille qui est sensible, à fleur de peau, dans la tristesse. Si on se trompe, je dirais que c'est un peu comme une rupture de confiance. Si on n'arrive pas à lire la famille qu'on a dans notre bureau, dans l'agence, il peut y avoir cette rupture. Donc là est justement tout ce travail d'observation, d'écoute et d'adaptation.
0: Quelles sont selon vous les qualités indispensables pour exercer ce métier?
1: Organisé, patient, à l'écoute. Et voilà, je pense déjà c'est les trois grandes qualités. Patient, organisé, à l'écoute.
0: Peut-être également de l'empathie?
1: Oui, il en faut. C'est un savoir-être qui est nécessaire. Il faut savoir être empathique. Il ne faut pas prendre la douleur des gens, mais effectivement, il faut prendre le temps. Et j'ai la chance de faire ce métier dans les conditions dans lesquelles je suis, dans mon équipe, dans les gens qui m'entourent au quotidien. On est vraiment dans cette possibilité de prendre le temps pour chaque famille. On n'est pas dans la course, on n'est pas dans le besoin. Alors, on dit souvent que le funéraire est un business. C'est pas un business. Alors, il y a un commerce à tenir, mais on peut pas faire que du commerce. Il faut savoir être vraiment dans ce que la famille attend de nous. On peut pas faire du commerce dans le funéraire, puisque on est à l'image de la famille qu'on reçoit dans notre bureau. Donc, on doit être à la hauteur de ce qu'ils veulent. Ils veulent de la simplicité, il faut être simple. Ils veulent de la personnalisation, il faut être dans leur personnalisation. À travers ça, c'est très important.
0: Et justement, comment trouver la juste distance entre l'accompagnement humain et le cadre professionnel?
1: Vous entendez quoi par cadre professionnel?
0: Justement, le côté commercial.
1: En fait, quand vous allez dans un magasin, vous avez une prestation, vous achetez forcément quelque chose. Donc là, je dirais, effectivement, les pompes funèbres, nous sommes un commerce parce qu'il y a forcément du personnel, il y a des produits, il y a des prestations. Donc il y a un coût. On a du mal à accepter un coût lorsque c'est la mort, mais il y a un travail derrière. Il y a des gens qui travaillent, il y a au moins une dizaine de personnes pour des obsèques qui sont mobilisées. Donc le côté commerce, pour moi, je me pose même pas la question. Alors effectivement, j'établis un devis pour la famille à travers justement ce côté humain dans l'accueil et dans ce qu'ils veulent. J'écoute. Ensuite, si effectivement ce côté coût des obsèques, le devis ne leur correspond pas, eh bien on réadapte, j'ajuste. C'est là aussi, je dois avoir ce sentiment de bienveillance et d'empathie. Tout le monde n'a pas la capacité budgétaire, n'a pas forcément beaucoup d'épargne. Donc l'hommage ne se fait pas à travers un capital. L'hommage aura la même valeur, sera aussi bien fait, quelle que soit la hauteur du devis, l'argent. Et donc là, on n'est même pas dans un commerce, on est dans l'assurance d'une famille que tout ira bien et ce sera à la hauteur de l'être qu'ils ont perdu.
0: Comment on arrive à ne pas s'impliquer sentimentalement dans ce métier?
1: Je sais pas comment on y arrive. Je pense que c'est un devoir, en fait. On doit être un peu les épaules pour qu'ils se reposent. On doit être cette main qui leur fait passer la première marche de l'étape de deuil. C'est une marche qui est très importante, car si elle est ratée, ça peut être catastrophique. Il faut savoir déclencher le deuil. C'est un peu notre rôle aussi. Et comment se protéger? Je sais pas. Moi, personnellement, je fais du sport. Ça m'aide. Je sais que le soir, quand j'ai beaucoup de familles, même des cas très durs, des enfants, des suicides, des morts violentes, accidents de la route, je rentre chez moi le soir, non pas avec une tristesse, mais au contraire, je réalise que j'ai beaucoup de chance. Quand on fait ce métier-là, je pense qu'on réalise que chaque minute est un bonheur. Quand on a la chance de rentrer chez soi le soir, de retrouver les siens, ça fait relativiser beaucoup de choses. Et je crois que toutes les personnes qui font ce métier-là vous diront la même chose que moi. On a beaucoup de chance parce que on voit plus la vie de la même façon, vraiment.
0: Alors justement, existe-t-il une formation ou un diplôme obligatoire pour devenir conseillère funéraire?
1: Oui, il y a une formation qui est compris de cours théoriques, donc beaucoup d'administratifs, beaucoup de législation funéraire, et également un stage sur plusieurs semaines en milieu funéraire. Certaines personnes rentrent dans le métier sans avoir le diplôme, et d'autres, comme moi, ont pas ce diplôme et ensuite on a notre poste.
0: Et quelles compétences permet-elle d'acquérir cette formation?
1: Essentiellement, tout ce qui est administratif. La mise en place des démarches pour l'organisation des obsèques. Si vous avez déjà eu l'occasion d'accompagner quelqu'un de famille ou vous-même de faire des obsèques, vous voyez qu'on a quand même beaucoup, beaucoup de papiers à signer. Ces papiers sont là pour des démarches administratives auprès des mairies qui sont concernées, des démarches qui sont exigeantes et inévitables. Donc, il y a toutes ces démarches, savoir dans quel ordre les faire. Législation par rapport à l'hygiène aussi, hygiène sur les funérariums, hygiène funéraire, et puis les mises en situation. Mais je pense que c'est pour nous aider à se faire une idée, mais rien de vous l'expérience dans ce métier-là de toute façon.

0: À quoi ressemble une journée type pour une conseillère funéraire?
1: Une journée type chargée, un peu de stress. On arrive au travail, alors déjà il faut savoir s'il y a eu des décès durant la nuit, parce qu'on est toujours astreinte, hein, 24 heures sur 24. Donc on arrive, on prend déjà connaissance des décès qui ont lieu ou pas. Avant d'ouvrir l'agence, on fait évidemment tout ce qui est ménage, entretien des locaux. Ensuite, ouverture de l'agence, on prend les rendez-vous comme ils sont à venir, ceux qui sont déjà placés. Et puis cette activité qui est aussi fluctuante et inattendue dans une agence funéraire, c'est-à-dire que ça peut être un décès par jour et d'un seul coup on a trois familles qui passent la porte en même temps. Il faut savoir faire entendre aussi à ces familles qui ont envie d'être reçues tout de suite, ce qui est normal, qu'on a aussi un effectif et donc il faut prendre les choses les unes après les autres. Donc on accueille, on rassure, on pose les choses, on prend le temps. Et donc en urgence, ce sont les obsèques. Ensuite, nous avons tout ce qui est facturation, des dossiers. Nous avons également les demandes de devis, que ce soit marbrerie, contrat obsèque, aussi des devis sur des gravures, sur voilà, des demandes particulières. On peut en avoir de toutes sortes. Des mairies, des collectivités locales aussi qui nous contactent pour des travaux de municipalité. Donc voilà, c'est varié. Alors on compte pas nos heures, hein. Logiquement, c'est 9h midi, 14h, 18h, mais bien évidemment, quand une famille arrive dans l'agence à 17h30, on prend la famille et voilà. Donc c'est des journées qui sont multiples et variées, qui demandent encore une fois, comme je vous ai dit, beaucoup de polyvalence, mais qui rend justement ces quotidiens qui n'ont jamais le même paysage et jamais la même rythmique. Donc voilà.
0: Y a-t-il une organisation type justement des obsèques? Quelles sont les différentes étapes?
1: Alors déjà, on recueille les volontés. Voilà, est-ce que j'ai une volonté d'une cérémonie religieuse, une crémation? Voilà, toutes les volontés. On doit également mettre une date sur ces obsèques. Donc là, c'est un petit côté logistique où on doit mobiliser l'ensemble des équipes, tant bien sur le côté pompe funèbre, c'est-à-dire porteur, maître de cérémonie, voir leur disponibilité, agencer ça avec la disponibilité de la marbrerie pour savoir si les travaux de cimetière sont réalisables également sur les mêmes dates. Ensuite, appeler tout ce qui est paroisse, service religieux, pour voir si eux également ils sont disponibles à cette date, à cette heure. Et évidemment, comme vous en doutez, petite chose en plus, s'il y a un crématorium, il faut également que les disponibilités du crématorium puissent correspondre. Donc une fois toute cette petite logistique mise en place et positionnée, on voit un petit peu avec la famille ce qu'ils veulent en fait, le choix du cercueil, est-ce qu'il y a un avis dans la presse, est-ce qu'il y aura un registre, est-ce qu'il y a des demandes particulières. Donc voilà, là, dans un premier temps, le rendez-vous s'acte plutôt sur l'organisation et le choix des prestations. Puis ensuite arrive le moment, lorsqu'on a fait vraiment tout le côté administratif, signer papier, etc., acté, on est sur le côté hommage, organisation de la cérémonie. On reprend avec la famille l'ensemble des horaires pour que ce soit clair pour elle, qu'elle n'ait aucune surprise, que si elle a des besoins, des attentes particulières au moment de la fermeture de cercueil, au moment de l'église, du crématorium, est-ce qu'au cimetière, elle a besoin d'une chaise. Voilà, et tous les petits détails. Il faut que la famille puisse les dire. Forcément, on n'y pense pas à ce moment-là, donc c'est là où est notre rôle, d'être vraiment transparent, clair, et aller chercher justement cette petite chose auquel ils ne penseront pas nous parler, parce que c'est pas le moment, parce que voilà, ils sont ailleurs, et nous, c'est notre rôle aussi. Voilà. On sait qu'il n'y a aucun détail. Tout à l'heure, je vous parlais, faut pas se tromper de mots, faut pas se tromper d'attitude par rapport à la famille, et au même titre que dans la préparation de la cérémonie, des obsèques, il n'y a pas de détail.
0: Au-delà de l'organisation matérielle, quelle place occupe justement l'écoute et le soutien psychologique des familles?
1: Il faut être à l'écoute et au soutien, parce que on est dans un moment, on est tous pareils, on est dans un moment de vulnérabilité et il faut être à l'écoute parce que ça permet certainement cette relation de confiance avec cette famille et être dans l'adéquation de ce qu'ils veulent pour l'être perdu. Pour pas qu'il y ait de regrets, pour pas qu'il y ait de ratés, pour pas qu'ils se disent, comme on voit souvent lors des réceptions de famille, ah si j'avais su, j'aurais fait autrement, parce que j'aurais préparé en amont. Nous, on essaye de pouvoir attraper ce si j'avais su, bah j'en aurais parlé avant, maintenant c'est trop tard. Donc on va fouiller, on va interroger, on va accompagner cette famille dans tous les besoins et recoins de cette vie, de l'hommage qu'ils veulent rendre pour qu'ils soient fiers, voilà, enfin qu'ils puissent rendre vraiment cet hommage à la hauteur de ce qu'ils veulent. Et ça, c'est très important. Donc c'est là où il est à l'écoute et l'accompagnement de la famille. On n'est pas psychologue, on n'est pas médecin, c'est pas notre rôle. Par contre, on a une telle reconnaissance après des familles parce qu'on est là, parce que justement, des fois, ils reviennent après ou ça papote et il y a des confidences. On apprend à les connaître et on apprend même à connaître la personne qu'ils ont perdue. Ah, il était comme ça. Oh, il adorait les vieilles voitures. Oh, il adorait faire ci. Donc, on est vraiment voilà, dans une rencontre.
0: En effet, hein, chaque famille vit le deuil à sa manière. Et si j'ai bien compris, vous adaptez votre accompagnement à chaque situation.
1: Oui, il faut vraiment s'adapter à chaque situation parce que parfois, les choses, comme je vous ai dit, sont prévues en amont et donc ça facilite énormément les accueils famille parce qu'il n'y a pas de surprise, parce que les choix ont déjà été faits. C'est le cas quand on a préparé avec des contrats obsèques. Voilà, les choses sont faites. Quand les choses ne sont pas faites, c'est très important d'être dans l'écoute et d'accompagner. Ouais.
0: Alors, quelles sont les situations qui peuvent être le plus difficiles à accompagner? Le décès d'un enfant?
1: Oui, le décès d'un enfant est particulier, évidemment. C'est un deuil qui n'a pas de mots. Et d'ailleurs, je dis moi-même, souvent dans un accueil famille, lorsque c'est un enfant, il n'y a pas vraiment de mots, il n'y a pas vraiment d'échange, il y a plutôt de l'accompagnement avec bienveillance et voilà, et c'est particulier effectivement.
0: Est-ce que vous avez parfois le sentiment d'aider les familles à traverser une étape importante de leur vie?
1: Oui, heureusement. Quand on fait bien ce métier-là, il nous apporte énormément et les familles nous redonnent énormément. Alors, c'est vraiment un échange. On donne aux familles comme elles nous donnent. C'est vraiment, comme je vous disais, une relation de confiance et il y a un lien. Je suis disponible 24 heures sur 24 pour les familles que j'accompagne. Enfin, même je peux dire au-delà du jeu, je peux dire on, parce que je suis en toute confiance par rapport à mes collègues qui ont les mêmes valeurs et le même savoir-être dans l'accompagnement. On a des familles qui nous envoient des messages à 23h, minuit, pour une question et on est là, on est disponible. Ils savent qu'on est là pour eux, tout simplement. Et c'est pas prendre sur soi. Des gens me disent, mais comment c'est possible qu'on te fasse un message aussi tard? Ça me dérange pas, enfin, c'est important. Alors oui, effectivement, quand on est sur l'accompagnement de 10 familles en même temps et que les 10 nous envoient des messages jusqu'à minuit, c'est des moments un peu plus chargés, mais ça fait partie de cet échange qui est important et je pense qu'on aime ce métier pour ça aussi.
0: Comment le métier de conseillère funéraire a-t-il évolué ces dernières années?
1: Je ne peux pas vraiment dire de façon générale parce que je pense que chaque entreprise est différente. Le métier, je dirais du funéraire, pas forcément que de conseillère, le métier du funéraire évolue dans le sens où il s'ouvre pour être dans la personnalisation. Il faut essayer d'arrêter de voir le funéraire comme une vieille salle sombre et sinistre où tout est triste et tout est noir. On voit tellement de choses maintenant qui s'ouvrent et des obsèques qui sont dans la lumière, qui sont avec de la musique, qui sont avec de la couleur. Là, je dirais que c'est une évolution. On l'impulse un peu dans l'accompagnement des familles en tant que conseillère funéraire. Ensuite, c'est le travail du maître de cérémonie également qui est présent et qui va mettre ça tout en place avec la famille. Donc c'est vraiment un travail d'équipe. C'est également pour ça que je voulais vous parler aujourd'hui. Le funéraire, il faut en parler et c'est très important. J'essaie d'en parler le maximum parce que je me rends compte qu'on se retrouve dans des situations compliquées parce qu'il n'y a pas eu de discussion en amont, parce que c'est tabou, parce que les gens pensent qu'ils peuvent aller dans telle ou telle sépulture en disant bah moi j'irai avec mes parents ou ah bah moi je ferai ci, je ferai ça, et on se rend compte à la dernière minute que c'est pas possible, que la législation l'interdit, et ça met des situations difficiles, compliquées à vivre pour tout le monde. Donc il faut parler de funéraire, il faut poser les questions, il faut franchir la porte pour aller voir une conseillère, tout devis est gratuit, et c'est très très important, ça évite des situations compliquées, un stress, une angoisse qui est déjà sur une situation blessante et angoissante.
0: Quel conseil donneriez-vous à une personne qui souhaite découvrir ou exercer ce métier?
1: Eh bien, venez me voir.
0: Justement, qu'est-ce qui vous plaît le plus dans votre profession?
1: Ce qui me plaît le plus, c'est la rencontre à l'autre, la disponibilité, s'adapter, parler, faire découvrir, rendre hommage. Il y a tant de choses, comme je vous disais, on rencontre aussi beaucoup de professionnels avec qui on travaille quotidiennement, donc ça fait un lien, ça fait un réseau social, c'est ce qu'on met aussi en place. Comme je vous disais tout à l'heure, il y a tellement de choses qui existent avant, pendant, après les obsèques, et c'est important d'ouvrir tout ça, c'est important d'ouvrir cette boîte qu'on appelle funéraire. Ça fait partie de notre vie au quotidien, donc parlons-en, et puis vous verrez que en plus c'est très intéressant. Lorsqu'on est souvent autour d'une table, qu'on dit je suis conseillère, on va nous dire oh. Et là, on se rend compte que les gens posent plein de questions, de tout âge. Les jeunes, les moins jeunes, ils en profitent en fait de rencontrer quelqu'un qui travaille dans le funéraire pour poser toutes leurs questions. N'attendons pas à ce moment-là. Enfin, allons en parler.
0: Pour terminer, quel message souhaiteriez-vous adresser aux familles qui doivent un jour faire appel à une conseillère funéraire?
1: Que ce soit le plus tard possible. Voilà mon message. Mais qu'en tout cas, le jour où ça arrivera, qu'ils tombent sur une conseillère, et je sais qu'on a beaucoup comme ça, qu'ils aient confiance, on est là pour les aider, pour les guider et pour les soutenir dans cette étape-là.
0: Merci Madame Meunier d'avoir accepté de nous faire découvrir votre métier de conseillère funéraire, un métier souvent discret mais essentiel dans l'accompagnement des familles. À travers votre témoignage, nous avons compris que cette profession ne se résume pas uniquement à l'organisation des obsèques, mais repose avant tout sur l'écoute, l'empathie, le respect et l'accompagnement humain dans des moments particulièrement sensibles. Merci encore et à bientôt.
1: Merci à vous.
0: Au revoir.

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2: Bienvenue dans votre magazine Vie solidaire sur Radio Alpes-Moncel. Un magazine social qui parle des associations, du handicap et de la société. Aujourd'hui, nous allons parler d'un sujet qui peut tous nous concerner, la prévention et les gestes qui sauvent. À travers ses actions de sensibilisation et son engagement sur le terrain, l'association Réseau Défibrillateurs Citoyens œuvre pour rendre les défibrillateurs plus accessibles et mieux faire connaître leur utilisation auprès du grand public. Pour évoquer les missions de l'association, ses actions et ses projets, nous recevons aujourd'hui Christophe Pommiégas, président de l'association, et également Stéphane Marquez, Guénéraud, trésorier de l'association.

0: Alors messieurs, bonjour.
1: Bonjour.
2: Bonjour.
0: Avant de parler de l'association Réseau Défibrillateurs Citoyens et de ses actions, nous allons d'abord apprendre à vous connaître tous les deux mieux. Est-ce que vous pouvez vous présenter, nous parler un petit peu de votre profession et de votre parcours?
1: Donc Christophe, je suis aujourd'hui formateur dans l'industrie agroalimentaire, en charge également de la sécurité dans les industries agroalimentaires. Et aujourd'hui, je suis le président fondateur de l'association Réseau Défibrillateurs Citoyens.
2: Stéphane, moi je suis chef de cuisine, engagé auprès d'une association de protection et de sécurité et formateur en premier secours.
0: Alors vous êtes président et trésorier de l'association Réseau Défibrillateurs Citoyens. Avant de parler de vos actions actuelles, pouvez-vous nous raconter l'histoire de cette association? Comment est née l'idée de créer Réseau Défibrillateurs Citoyens et quelles étaient les motivations à l'origine de ce projet?
1: Alors l'association a une genèse initiale sur le fait de pouvoir éventuellement proposer à des citoyens sauveteurs d'avoir leur propre défibrillateur portatif à leur domicile, dans leur véhicule. Et en fait, très vite, l'association qui donc a fait naître ce mouvement s'est rendu compte que nous avions une demande sur les associations, les clubs, les événements privés. Et donc, on a pris plus rapidement ce projet à cœur pour être efficace immédiatement, en fait.
2: Le constat est que la plupart du temps, quand vous êtes déclenché par les applications citoyennes qui vous demandent de vous déplacer sur un arrêt cardiaque, le fait d'être obligé de se déplacer du chemin parfois pour pouvoir récupérer un défibrillateur et perdre du temps nous semblait quelque chose de complètement frustrant. Le fait de pouvoir fournir à des personnes formées au premier secours et inscrites sur ces applications un défibrillateur qu'ils pouvaient avoir en permanence avec eux leur permettait d'agir plus vite et de répondre à la demande.
1: Si je peux vous détailler, en fait il existe des applications citoyennes en France qui s'appellent Sauve Life, Staying Alive, Permis de Sauver, et qui sont en fait des applications qui sont directement au service du SAMU et qui déclenchent des citoyens sauveteurs qui sont déjà formés et qui auraient la possibilité éventuellement de venir en aide directement en amont du SAMU, c'est-à-dire qu'ils se trouvent plus près d'une victime et de pratiquer les gestes qui sauvent et notamment le massage cardio-respiratoire.
0: Justement, quelles sont aujourd'hui les principales missions de l'association? Quels sont les objectifs que vous poursuivez au quotidien et comment agissez-vous concrètement sur le terrain?
1: Alors, aujourd'hui, l'objectif actuel de l'association, c'est de prêter gratuitement sur des périodes courtes entre 24 heures et 72 heures des défibrillateurs à qui on a besoin. Donc on s'adresse à un large public, je répète, associations, comités des fêtes, municipalités, événements privés, des clubs de randonnée, je pense toujours aux gens qui partent faire du vélo ou même chercher des champignons dans la forêt. Et donc l'idée c'est de pouvoir leur prêter gratuitement, je précise bien gratuitement, un défibrillateur pour limiter justement les conséquences de l'arrêt cardio-respiratoire.
2: Condition que l'on impose auprès du défibrillateur, évidemment, c'est d'avoir une personne qui est déjà formée au premier secours.
0: Comment fonctionne justement un défibrillateur?
1: On ouvre le couvercle, on entend bip bip et on suit le mouvement. En fait, aujourd'hui, un enfant qui sort de l'école primaire doit être formé aujourd'hui aux gestes de premier secours et c'est une déformation qui a lieu en fait à l'école. Aujourd'hui, c'est un appareil électronique ultra perfectionné qui guide totalement la personne qui l'utilise.
0: D'ailleurs, il y a peu, l'association a permis de sauver la vie d'une première personne grâce à son action. Pouvez-vous nous raconter cette histoire? Que s'est-il passé ce jour-là et comment l'intervention du réseau défibrillateur citoyen a-t-elle permis de porter secours à cet homme?
1: Alors, je vais synthétiser. L'application Sauve Life sonne, on se saisit d'un défibrillateur, on est guidé par cette application jusqu'à une victime en arrêt cardio-respiratoire, et le principe est de poser le défibrillateur, pratiquer les premiers gestes avant l'arrivée des secours, et une belle histoire se fait, car la dernière fois que le réseau défibrillateur citoyen a provoqué deux chocs consécutifs à une victime en arrêt cardio-respiratoire, la personne a été sauvée, et nous enregistrons notre première vie sauvée.
0: Combien de défibrillateurs l'association Réseau Défibrillateurs Citoyens possède-t-elle aujourd'hui? Où sont-ils installés et comment sont-ils mis à disposition en cas d'urgence?
1: Alors, le réseau défibrillateurs citoyens aujourd'hui possède une multitude de défibrillateurs, 9 qui sont offerts par des partenaires qui se trouvent en France. Donc je pense tout de suite à Défibrillateur France qui nous a offert nos premiers défibrillateurs au nombre de 5 défibrillateurs neufs. France Travail, Franche-Comté qui nous a offert leur défibrillateur de réforme à hauteur d'une vingtaine, mais qui reste aujourd'hui à la charge de l'association de remise en état et donc financière financièrement, il faut aussi que derrière nous puissions abonder pour la remise en état de ces défibrillateurs. Et à la question où sont-ils installés, ils sont à disposition en accès dit libre via un contrat de prêt gratuit le jour où les associations, les événements privés en ont besoin.
2: En ce qui concerne les défibrillateurs, il faut savoir qu'à notre charge, nous avons la remise en état des défibrillateurs qui sont annuels s'ils ne sont pas utilisés et périodiques à l'utilisation d'un défibrillateur, puisque toute utilisation entraîne le changement des consommables. Et cela, pour l'instant, est encore à la charge du réseau défibrillateur. Nous avons contacté des parlementaires pour pouvoir voir s'il y a un trou dans la loi qui ne permet pas de permettre la restitution du prix des électrodes qui ont permis de sauver des vies. C'est-à-dire qu'à l'heure actuelle, si vous intervenez pour secourir une personne, l'utilisation des électrodes et des consommables reste à votre charge. Et ça, c'est quelque chose qui est un peu blessant.
1: Vous avez entendu, concrètement, vous sauvez une vie et ça vous coûte.
0: Et concrètement, comment fonctionne l'association Réseau Défibrillateurs Citoyens ? Au quotidien, est-elle organisée autour d'un bureau de bénévoles ou de membres actifs ?
1: Bien sûr, l'association Réseau Défibrillateurs Citoyens est une association déclarée en préfecture de l'Orne avec un numéro de sirène. Et elle est déclarée d'ailleurs d'utilité publique. Cette association est organisée autour d'un bureau et des membres avec des assemblées générales. Et aujourd'hui, on a une fierté à vous annoncer quand même, c'est qu'on va ouvrir notre deuxième antenne départementale dans le Haut-Rhin, dans le 68. C'est-à-dire qu'aujourd'hui, le réseau défibrillateur 61 est le siège national et on ouvre une deuxième antenne dans un département qui en a bien besoin.
0: Justement, quel est le rôle des bénévoles au sein de l'association ? Quelles sont leurs missions concrètes et comment participent-ils au bon fonctionnement et au développement de vos actions sur le terrain ?
2: Le rôle des bénévoles, c'est d'aller au contact des personnes qui vont nous demander des défibrillateurs, puisque c'est nous qui les amenons aux personnes et leur expliquons le fonctionnement, et de rechercher de nouveaux développements. Il faut savoir que notre association ne fonctionne que par le bénévolat, que par les dons et les rétributions que l'on peut avoir suite auprès de défibrillateurs. Quand on prête un défibrillateur, la seule chose que l'on demande, enfin les choses que l'on demande, sont une personne, comme je vous le disais tout à l'heure, formée au premier secours, de deux, un chèque de caution, et en aucun cas nous demandons une somme d'argent. Le défibrillateur est prêté gracieusement. Après, à la charge de la personne, si elle en a envie, de nous faire un don. Ce qui nous permettra, nous, après, de pouvoir acheter les électrodes qu'il nous faut, puisque, comme je vous disais, les électrodes ne sont pas remboursées. Et puis, une électrode, ça a une durée de vie de 2 ans.

0: Comment peut-on faire un don?
1: QR code, Hello Assos, en allant directement sur le site Facebook de Réseau Défibrillateurs Citoyens au singulier ou LinkedIn, ou tout simplement nous contacter par mail à réseaudéfibrillateurscitoyens@orange.fr ou au 06 21 79 62 82 et nous ferons passer un petit QR code.
0: Aujourd'hui, l'association est à la recherche de nouveaux bénévoles. Quel message souhaitez-vous adresser aux personnes qui hésitent encore à s'engager? Pourquoi rejoindre le Réseau Défibrillateurs Citoyens et quel rôle chacun peut-il jouer à son niveau pour contribuer à sauver des vies?
1: Parce qu'on est sympathique.
2: Et puis, le but, c'est quand même de sauver une vie ou de prolonger une vie. Parce qu'il faut savoir quand même que c'est pas parce que vous allez intervenir sur un arrêt cardiaque que vous allez permettre à la personne de survivre. Cela peut aussi aider, malheureusement, à pouvoir prolonger la circulation sanguine et à permettre le don d'organes après, ce qui prolonge quand même la vie d'une manière détournée.
1: Aujourd'hui, Réseau Défibrillateurs Citoyens dans l'Orne possède 4 membres. On aura 4 nouveaux membres dans le Haut-Rhin également, mais on encourage les gens éventuellement qui seraient dans un élan de bénévolat et d'une envie profonde de faire changer les choses, de nous rejoindre.
2: Et puis la première chose, c'est formez-vous. Devenez secouriste, devenez sauveteur, devenez citoyen et agent de la vie, quoi.
0: Alors sinon, vous êtes président et trésorier de cette association Réseau Défibrillateurs Citoyens. Pouvez-vous nous expliquer en quoi consiste votre fonction? Quelles sont vos missions au quotidien et quel est votre rôle dans l'organisation, le développement et la représentation de l'association?
1: Alors pour ma part, Christophe, donc président fondateur, mon premier travail, c'est de répondre le plus rapidement possible à l'ensemble des sollicitations

0: réalisent des événements dans les jours ou les semaines à venir et de les solliciter en leur disant on peut vous prêter un défibrillateur gratuitement et vous avez juste à nous dire est-ce que ça vous intéresse et dans ce cas-là on enclenche la machine. Ça c'est le premier travail et puis après le deuxième travail c'est peut-être aussi manager un petit peu l'équipe.
1: Alors Stéphane Trésorier, c'est la gestion de tout ce qui est

0: qui permet de pouvoir couvrir l'ensemble des départements, ben c'est gérer le matériel, les apporter, venir les rechercher, gérer tous les contrats, parce que le prêt d'un défibrillateur entraîne un contrat quand même. C'est pas on va voir la personne, on donne le défibrillateur et ça s'arrête là. Il y a un contrat, il y a quand même quelque chose de vivant, et puis il y a beaucoup d'échanges. Ça reste quand même beaucoup d'échanges.
1: Rappelez-nous le secteur d'intervention.
2: Toute l'Orne, limitrophe au 53 72 27 14 50 28 et 68 pour l'antenne qui va voir le jour au 1er septembre de cette année.
1: Est-ce que vous pouvez nous expliquer pourquoi vous avez choisi de l'appeler cette association justement Réseau Défibrillateurs Citoyens ?
2: Alors, citoyen, parce que chaque citoyen qui est formé aujourd'hui peut interagir sur l'aide à une victime. Réseau Défibrillateur, c'est parce qu'en fait, on a besoin de ce réseau de défibrillateurs qui ne sont pas accessibles partout dans le milieu rural, et notamment je pense tout de suite à si vous allez en course en montagne, ce que j'appelle la course en montagne, c'est la randonnée en montagne, vous n'avez pas de défibrillateur à votre portée. Si vous allez aux champignons, dans la forêt des couves ou dans les bois d'Andenne, vous n'avez pas de défibrillateur à portée de main. Et en fait, l'idée, c'était de pouvoir avoir ce réseau de défibrillateurs pouvant être proposé à des citoyens qui en ont la conscience que ça peut sauver une vie.
1: Est-ce que c'est lourd, justement ?
2: C'est la bonne question. Donc, on a des défibrillateurs qui font 800 grammes, on a des défibrillateurs qui font 1,2 kg, on en a d'autres qui font plus de 2,5 kg, et en fait, on adapte le prêt du défibrillateur en fonction du besoin de l'association. Si on a des postes dits fixes, donc comité des fêtes, guinguettes, salle non équipée de défibrillateurs, on prête un défibrillateur qui fait 2,5 kg parce qu'il va rester dans un bureau, il va rester derrière un comptoir ou au pied d'un bureau de président. Et s'il part en randonnée, on va plutôt favoriser des défibrillateurs qui se mettent dans un sac entre 800 et 1,2 kg.
1: Concrètement, quelles sont les actions menées aujourd'hui par l'association Réseau Défibrillateurs Citoyens ? Sur le terrain, quelles sont les initiatives mises en place pour sensibiliser, accompagner et permettre une meilleure prise en charge des situations d'urgence?
2: Alors aujourd'hui, on va aller un petit peu vers les forums. On va essayer d'aller à la rencontre des maires, des réunions d'associations pour essayer de se faire un petit peu connaître. Et puis Stéphane a également d'autres idées, mais il nous manque en fait cette visibilité encore un petit peu aujourd'hui pour qu'on puisse proposer sans même aller chercher en fait. Le plus gros travail aujourd'hui, c'est d'aller chercher ou d'identifier les besoins sur le terrain.
1: Pour les personnes qui souhaitent en savoir davantage sur le réseau Défibrillateurs Citoyens, pouvez-vous nous rappeler les contacts justement ?
0: Alors, les contacts sont LinkedIn, Facebook, Réseau Défibrillateurs Citoyens au singulier. Et puis l'adresse, Christophe vous en a donné une et nous en avons une deuxième qui est Réseau Défibrillateurs Citoyens au singulier, @outlook.fr.
1: Sinon, quelles sont les ambitions de l'association Réseau Défibrillateurs Citoyens ? Travaillez-vous actuellement sur de nouveaux projets ou de nouvelles actions pour développer encore davantage votre engagement et sensibiliser le public aux gestes qui sauvent ?
2: Nous sommes confrontés à un super projet en fait, parce qu'on a un afflux de défibrillateurs qui n'était pas compté. C'est-à-dire qu'au départ où on a lancé l'association, on est parti avec zéro défibrillateur et on avait envisagé de commencer à acheter nos premiers défibrillateurs avec un prix moyen entre 1200 et 1600 euros le défibrillateur. Et en fait, les défibrillateurs sont arrivés tout seuls à l'association et très très vite, on s'est dit mais on ne va jamais utiliser les 30 défibrillateurs aujourd'hui dans le département de l'Orne et il y a une importance à développer l'association au-delà des frontières normandes. Et c'est pour ça d'ailleurs que l'on met en place donc de nouvelles antennes en France sur des départements qui en ont besoin. Et donc l'objectif principal, c'est ça, c'est aider des futurs bénévoles dans d'autres départements à agrandir le réseau.
0: Et c'est surtout de dire aux citoyens, comme je vous l'ai dit tout à l'heure, formez-vous, devenez acteurs de l'entraide.
1: Pour conclure cet entretien, quel message souhaitez-vous adresser à nos auditeurs ?
0: Devenez secouriste.
2: Appelez-nous.

0: Merci Monsieur Pomiegas et Monsieur Marquez Gamero d'avoir répondu à nos questions et de nous avoir présenté l'association Réseau Défibrillateurs Citoyens, son histoire, ses missions et l'importance de son engagement au quotidien. Grâce à l'action de ses bénévoles et à la mobilisation de ses membres, l'association contribue à développer la prévention, à sensibiliser le public aux gestes qui sauvent et à améliorer la prise en charge des situations d'urgence. Nous espérons que cette interview aura permis de mieux faire connaître votre association et donnera envie à de nouvelles personnes de s'informer, de participer ou de rejoindre cette belle initiative citoyenne.
1: Merci beaucoup de votre accueil.
2: Merci.
0: À bientôt.
2: À bientôt.
0: Au revoir. Votre magazine Vie solidaire est terminé. Merci de nous avoir écoutés sur Radio Alpes-Mons.

0: Bonsoir à tous. La France Insoumise fait sa rentrée politique au même moment que les écologistes à Grenoble. LFI organise à partir d'aujourd'hui ses universités d'été dans la Drôme à Châteauneuf-sur-Isère. De nombreuses personnalités et des débats sont attendus sur 4 jours avec en clôture dimanche la prise de parole de Jean-Luc Mélenchon, candidat à sa 4e élection présidentielle. Un discours qui sera scruté selon le politologue Bruno Cotresse.
1: Quel style oratoire il va avoir? Est-ce qu'il est définitivement en mode présidentiel rassembleur, plus propos qui peuvent faire du tort à l'unité de la gauche? La chance de Jean-Luc Mélenchon pour le moment, c'est qu'on voit que les autres formations politiques de la gauche abordent cette élection présidentielle en position plus délicate. Pour le moment, c'est vrai que la France insoumise, Jean-Luc Mélenchon, maintenant, à présent, est surtout sur, au fond, sa lancée de son premier discours qu'il a fait à Saint-Denis avant les vacances d'été, que tous les observateurs ont qualifié de démonstration de force plutôt réussie.
0: Jean-Luc Mélenchon participera à un autre rendez-vous important de ce début de course à la présidentielle, le 27 août, avec un débat organisé par le MEDEF. Le préfet du Var appelle à la prudence alors que son département est placé en vigilance orange aux orages, tout comme 5 autres départements, les Alpes-Maritimes, l'Isère, les Hautes-Alpes, la Drôme et l'Ardèche. Des orages violents sont attendus de la Provence à la Côte d'Azur, avec des rafales pouvant atteindre 80 km/h, voire plus. Demain matin, c'est la Corse qui sera en orange. Le maire d'Arcachon, Yves Foulon, condamné à 5000 euros d'amende pour menaces et violences envers son principal opposant aux élections municipales, l'écologiste Vital Baude. Yves Foulon avait été filmé à son insu lors du premier tour des élections municipales pendant qu'il insultait et bousculait son adversaire. Et puis le foot, en attendant le retour de la Ligue 1 demain, une affiche européenne ce soir. L'AS Monaco se déplace en Pologne pour défier le Górnik Zabrze, barrage aller de Ligue Conférence. Premier match officiel pour le nouvel entraîneur monégasque, le Brésilien Philippe Luis. Voilà pour

Bonjour à toutes et à tous. Bienvenue sur les ondes du 106.3 FM Radio Alpes-Moselle, votre radio du Nord-Sarthe. Vous êtes en compagnie de Jean-Maurice qui va vous rajeunir de bien des années. Je vais vous faire entendre des groupes de rock très connus ou à peine connus pour des raisons diverses. Parmi ces groupes, certaines célébrités ont émergé et fait carrière, d'autres ont fait un autre métier. Bonne écoute les amis, le groupe que vous entendez en fond musical, ce sont les Players.

sur une musique de Bill et Doré Post, Jacques Plante a écrit le texte de la chanson « Le ciel est si beau ce soir » que Richard Anthony nous interprète maintenant, sorti en 1963.

Marilyn est une chanson écrite par Hubert Hittier sur une musique de J.D. Loudermilk et Lee Brown, sortie en 1964, créée par les Missiles, groupe qui nous vient tout droit d'Algérie, tous natifs d'Oran. Ils ont sorti leur premier disque en 1963 avec le Roi des Fous. En 1964, c'est le disque sacré de l'art que vous connaissez tous aujourd'hui. Aujourd'hui, je vous

Ce groupe a débuté en 1958 à 1960 sous le nom de Black and White, formation uniquement instrumentale. En 1960, il incorpore un chanteur et deviendront les Bourgeois de Calais jusqu'en 1967. Certains sont restés dans la musique et d'autres sont devenus vendeurs de voitures ou dirigent une entreprise de transport. Un autre kinésithérapeute, un autre tient un café, puis une place à la chambre de commerce. Et même un dans l'aviation. En 1962, les Bourgeois de Calais jouaient « J'ai 20 ans » que nous écoutons.

groupe Les Champions a été formé par Eddie Barclay en 1961 pour gêner la progression des chats sauvages qui faisaient de l'ombre aux Chaussettes Noires. Barclay voulait tellement affaiblir les chats sauvages qu'il a même engagé le batteur Willie Lewis. Après le premier disque, il quitte Les Champions. Jean-Claude Chêne, le chanteur, lâche le groupe en 1962. Écoutons « J'aime le twist » par Les Champions avec Jean-Claude Chêne au chant, premier disque sorti en 1961. J'aime.

Madison Twigs est une adaptation d'une chanson américaine dont Sam Cooke en est le compositeur. George Abert en fera les paroles pour la version française, créée par Johnny Hallyday en 1962. Je vous propose la reprise des Mustangs avec Billy Bridges pour le chant. Et nous écoutons Madison.

La chanson américaine I Am Movie One de Hank Snow pour la musique a été adaptée par Eddie Mitchell et Michel Richard sous le titre En revenant. Alors que C'est pas méchant, parole de Jacques Borel, est la version des Aristocrates que nous écoutons de suite, sortie en 1962.

Michel Grégoire, alias Moustique, né le 16 juillet 1944, a commencé sa carrière au début des années 1960. En 1963, il fait une adaptation en français de la chanson d'Eddie Cochrane, My Way, musique d'Eddie Cochrane, parole de White Davis. Moustique et les Aiglons nous interprètent Je suis comme ça. Ce My Way n'a rien à voir avec celui de Frank Sinatra.

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Fantôme est un groupe de rock qui s'est formé un soir dans un bar de Juan-les-Pins. Plus tard, ils reviendront et se feront repérer par Eddie Barclay, Fontana et Vogue. Groupe instrumental, ils joueront avec Eddie Mitchell, Petula Clark, Daniel Gérard, Gene Vincent et avec le duo des Les Copains qui nous chante une adaptation de Richard Anthony, musique de Bill Swam, paroles d'Albert Salvet. Reviens vite mon amour de 1962.

De 1958 à 1965, Mort Schumann fait équipe avec Doc Pomus. Le premier compose sur son piano et le second écrit les textes pour des chansons destinées pour d'autres chanteurs. Ensemble, ils créent plus de 500 chansons aux USA, dont une que vous connaissez tous, chantée par Frank Alamo, « Ma biche ». Mais aujourd'hui, ce sont les Pirates et leur chanteur Danny Logan qui chantent « Je te dis merci » de Doc Pomus et Mort Schumann, sorti en 1962.

1958, Ray Charles improvise ce nouveau titre « Why Did I Say ?» inspiré de sa vie amoureuse et au message d'amour du gospel. Ce titre a été enregistré en 1959. En 1961, les Chats Sauvages enregistrent leur premier 45 tours, sur lequel est gravé « Twist à Saint-Tropez ». C'est pas sérieux, viens danser le twist. Et sur des paroles de Pierre Sacca et Daniel Ortiz, Dick River et les Chats Sauvages chantent l'adaptation de Why Did I Say. Est-ce que tu le sais? Sorti en France en 1960.

débutant chanteur, Gene Vincent, qui se produit les week-ends dans une radio Norfolk en Virginie, interprète pour la première fois la chanson Bebop Alula. Il l'enregistre la même année. En 1961, les Chaussettes Noires, le groupe avec Eddie Mitchell comme chanteur, en font une adaptation française sur la musique de Gene Vincent. Sans plus attendre, écoutons Bebop Alula par Eddie Mitchell et les Chaussettes Noires.

premier disque s'est fait avec le groupe Les Fantômes. On voyait bien les auteurs et compositeurs d'origine, si souvent américains, mais Goynet et Pitkowski, ça me parlait. C'est tout bonnement les patronymes du groupe Les Copains, Claude et Alain. Paroliers, chanteurs, musiciens, qui nous chantent Que vais-je faire, sorti en 1962 sur leur premier.

1961, Danny Boy et ses pénitents chantent cette chanson. Je ne veux plus être un dragueur. Adaptation de la chanson d'Elvis Presley, Shopping à Roon. Parole française de Michel Aimer. Danny Boy a été un pionnier du rock'n'roll en France.

Juste avant de quitter le groupe Les Cyclones, Jacques Dutronc, alors guitariste, enregistre l'adaptation de la chanson Swing Lizzy, Je l'aime telle qu'elle est, chantée par El Toro, écrite par Gilles et Jean, chanson sortie en 1962. Bienvenue à tous ceux qui nous rejoignent sur le 106.

Quatre garçons dans le vent est une chanson éponyme du film fait sur les Beatles. C'est John Lennon et Paul McCartney qui ont fait la chanson. George Abert en a fait la version française pour les Lionceaux. Alors, sans plus attendre, écoutons ce groupe français, les Lionceaux, qui nous chante Quatre garçons dans le vent, sorti en 1964.

0: Le groupe Les Vautours est issu de Créteil et connaîtra un bref succès en arrivant en 1961 sur le marché du disque de rock'n'roll. Face aux Chaussettes Noires, les Chats Sauvages, les Pirates, il se disait dans les coulisses que malgré le bon matériel qu'ils avaient, le son qu'ils produisaient n'était pas à la hauteur des concurrents. Pour le savoir, écoutons-les qui nous chantent « Tu me donnes », sorti en 1961 sur leur premier disque.
1: Oui.

cette chanson, Lucille, fut créée en 1957 par Little Richard. En 1962, sur une musique de Richard Pennyman, paroles françaises, Gonnet et Pete Kowalski. Entre parenthèses, Les Copains, un jeune groupe français, l'enregistre en 1964. Hallyday l'enregistre lui aussi. Le nombre de reprises de cette chanson est énorme. Pour l'heure, écoutons Alain et Claude, entre parenthèses, Les Copains, accompagnés par les fantômes qui chantent Lucille.

Ventris alias Christian Blondiot était le chanteur du groupe Les Dalton, lui grand ami et parolier de Johnny Hallyday. C'est lui le parolier de la chanson Gabriel. Pour le moment, il nous chante sur un texte de Robert Stephen et une mélodie de Thierry Ferrand, Monsieur Pas de Chance de 1962. C'était créé sur leur premier album avec Les Dalton.

0: Alors les filles est une chanson américaine de Marty Robbins, auteur, compositeur, interprète, sorti en 1958 aux USA. En 1962, les Pingouins sortent l'adaptation de Sugaré en français. La version la plus connue est chantée par le groupe Au Bonheur des Dames. Oh les filles que nous écoutons, chantée par les Pingouins avec Lou Vincent au chant.
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0: adaptation de la chanson américaine You Talk Too Much de 1960 par le parolier français Georges Jabert. De nombreuses reprises ont eu lieu, des Chaussettes Noires en passant par Anthony ou Dario Moreno. Je vous ai choisi Tu parles trop par Franck Jourdan, que nous écoutons.
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premier 45 tours, les Chaussettes Noires ont gravé la chanson écrite par André Pascal et composée par Georges Carvarens, Daniela. Le groupe n'appréciait pas la chanson, la qualifiait de soupe, pas assez rock à leur goût. Résultat, 800 000 exemplaires vendus. Avec cette soupe, nous les jeunes de l'époque, on s'est bien régalés. Alors, tous en piste, écoutez Daniela par les Chaussettes Noires, sorti en 1961 et chanté par...

jeunes paroliers qui se frottent à des ténors comme Jacques Plante, Delanoë, etc. Avec le groupe Les Pirates et Danny Logan, il fait une adaptation en français de la chanson américaine.

cette chanson que se termine cette émission. Dans les années 1930, Charles Trenet a révolutionné le monde de la chanson. 30 ans plus tard, ce sont les yéyés. Ah, ce qu'ils nous ont fait bouger. En attendant de se retrouver, prenez soin de vous, portez-vous bien, protégez-vous. Au revoir et à bientôt sur les ondes du 106.3 FM Radio Alpes-Mancelles. Kenavo, les amis. Salut.

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0: parce que je pense qu'il y a un lien, alors là on remonte à la nuit des temps, entre le pouvoir et la virilité. Je pense que en fait les hommes ont inventé le
1: pouvoir. Mais ça vous inquiète, rassurez-moi.
0: C'est-à-dire
1: que le pouvoir ne doit pas rester seulement dans la main des hommes.
0: Bien sûr que sinon il se dilapide. Elles n'ont pas la même forme d'intelligence que les hommes. Elles n'ont pas la même forme d'approche. Pourquoi ? Demandez au bon Dieu.
2: Je ne suis qu'un fantôme.

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0: que je pense qu'il y a un lien, alors là on remonte à la nuit des temps, entre le pouvoir et la virilité. Je pense que en fait les hommes ont inventé
1: le pouvoir. Mais ça vous inquiète, rassurez-moi.
0: C'est-à-dire
1: que le pouvoir ne doit pas rester seulement dans la main des hommes.
0: Bien sûr que si, sinon il se dilapide. Elles n'ont pas la même forme d'intelligence que les hommes. Elles n'ont pas la même forme d'approche. Pourquoi ? Demandez au bon Dieu.
2: Je ne suis qu'un fan.

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